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0: C'est toutes des putes.
1: Oh, c'est des femmes comme les autres.
0: Ouais, c'est des femmes, c'est des putes. L'avantage avec les putes, c'est que tu sais à quoi t'en tenir.
1: Et ma mère, c'était pas une pute.
0: Mais qu'est-ce que t'en sais?
1: Oh, mais arrête, je le sais.
0: Oh non, je dis ça, j'ai rien contre les putes.
1: Mais alors, qu'est-ce que t'as contre les femmes, alors? Tu vois, des fois, moi, je monte avec une pute, ben, je me dis pourquoi je n'entendrais pas un mot.
0: Tu veux être macro?
1: Mais non, mais c'est pas ce que je voulais dire, mais on sait jamais pourquoi j'en suis arrivé là, ces filles-là. Eh ben, pourquoi je tomberais pas sur une fille qui aurait envie que je la sorte de là?
0: Et pourquoi tu rencontrerais pas directement une fille qui est pas pute? T'as pas baisé qu'avec des putes dans ta vie?
1: Non, non, souvent. Toi, avec qui tu baises?
0: Tout seul.

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4: Novorama. Salut, bienvenue, c'est Novorama. Salut Clément.
5: Salut Antoine.
4: Une heure de nouveautés et quatre nouveaux albums cette semaine.
5: Oui, et au menu de cette émission, nous allons écouter les derniers Operators, Plastic Mermaids, Jets et Steve Lacy.
4: Et l'interview de la semaine, c'est LB. On l'écoutera en deuxième partie d'émission. On commence par le nouveau Operators.

0: Operators dans Novorama, on vient de s'écouter un extrait de Radiant Dawn, Clément.
1: Oui, avec leur premier album de 2016, Blue Wave, Operators ont fait connaître à la face du monde leur synth-pop aussi luxuriante que nerveuse, héritière de l'ère post-punk des 80s. Trois ans plus tard, les voici qui sortent l'album Radiant Dawn, qui ne modifie pas leur son tant que ça, mais qui le laisse respirer, baissant d'un ton l'urgence pour une atmosphère plus propice à la réflexion et à l'introspection. Ils nous offrent cependant toujours ce post-punk dansant avec ses basses synthétiques dont les pulsations donnent de l'élan aux morceaux Faithless et I Feel Emotion en particulier, mais aussi au reste de l'album. Le premier couplet du morceau Strange est lancé par une double croche à la basse qui ne change de tonalité qu'avec la progression d'accords qui accompagne le chanteur Dan Buechner. Dan Buechner dont vous avez sans doute pu entendre le chant et la voix si caractéristiques au sein des groupes Wolf Parade, Handsome Furs ou encore Divine Fits. Il est ici perdu au milieu de sentiments de solitude avec les paroles par exemple « Is it strange to feel so alone and these days are empty and cold ?» Est-ce que c'est si étrange de se sentir aussi seul et ces journées sont vides et froides? Voilà, et son chant et partagé entre complaintes et monologues intérieurs. L'album est lui aussi plongé dans une colère existentielle plutôt opportune, hein, en se frottant à des sujets comme l'aliénation ou d'une catastrophe à l'échelle planétaire, comme peut le laisser penser le titre Terminal Beach, appuyé par des rythmiques vigoureuses et un mélange de synthé étrange et scintillant qui emmène l'auditeur vers des contrées plus sombres. Le morceau le plus punk marque la moitié de l'album avec Despair, avec ses 3 minutes de cymbales aiguës, de rythmiques vives et d'effets sonores de science-fiction, avec des paroles pleines d'effroi, tandis que le morceau le plus proche d'une ballade est à trouver du côté de Come and See, aux qualités pourtant également très dansantes. L'album se clôt sur le morceau Low Life, qui est aussi dynamique qu'il reste sur ses gardes, et avec Tim Kingsbury du groupe Arcade Fire à la basse, dont le jeu très vivant s'associe au clavier en ascension pour propulser Dan Buechner, tandis qu'il chante sur le fait de toujours retomber à la case départ. Et tandis que l'album comprend 15 titres en tout, et bien 5 ne sont que de brefs interludes instrumentaux qui ne font qu'ajouter au caractère dramatique et souvent probant de l'album et qui sont également tout aussi dansants. On s'écoute tout de suite Strange, extrait de ce nouvel album de Operators.

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0: Plastic Mermaids dans Novorama. On vient de s'écouter un extrait de Suddenly Everyone Explodes, Clément, un album baigné dans le psychédélisme.
1: Oui, et le psychédélisme implique le plus souvent d'appuyer sur la touche pause de la réalité. Et c'est souvent pour les artistes un moyen de s'échapper de la routine de l'existence qui défie les lois d'une logique linéaire. Mais pour le groupe anglais Plastic Mermaids, la vraie vie semble être suffisamment fascinante. Sur leur premier album Suddenly Everyone Explodes, le groupe nous submerge de chansons pop en constante métamorphose et débordant de sensations qui semblent prendre leur source chez les maîtres du rock psychédélique contemporain, que ce soit la splendeur et les confettis des Flaming Lips, les freaks futuristes Super Furry Animals ou les mélodies espiègles des albums de MGMT les plus chelous. Mais au milieu de la parade majestueuse du morceau 1996 et du folk rock motorique du morceau I Still Like Kellis, vous trouverez des déclarations sensibles sur les difficultés à trouver et maintenir des relations qui ont du sens à l'ère du tout digital et des réseaux sociaux. Et en vous frayant un chemin au milieu de cet environnement sonore encombré, vous trouverez qu'En son cœur, c'est un album de chansons d'amour, un catalogue d'échanges intimes et de moments embarrassants. Ainsi, le titre Milk vous propulse en pleine scène de ménage au sein d'une balade fantaisiste que Graham Coxon aurait pu faire figurer sur les derniers albums de Blur. Mais ce ne sont pas que des chansons d'amour, il y a aussi des morceaux qui sonnent comme ce qu'on peut éprouver lorsqu'on est dans une relation avec l'allégresse d'un cœur qui bat plus fort, la tête un peu paumée ou les dégâts émotionnels. Cet album nous plonge donc dans un univers bigarré et composé avec soin malgré l'effervescence manifeste qui y règne. Et il fera un bien meilleur remède à vos envies d'évasion que ces drogues chimiques qui vous pourrissent les dents et les reins, bande de petits coquins. Voici un deuxième extrait, c'est Floating in the Vacuum, extrait de ce premier album pour Plastic Mermaids.

0: Jets dans Nos Vormains. On vient de s'écouter le morceau Firefly, Clément.
1: Oui, et Jimmy Edgar et Travis Stewart font partie de la première vague de producteurs américains à associer des productions d'IDM, Intelligence Dance Music, plutôt glitchy, à d'autres éléments plus proches du hip-hop et du R&B. Les deux artistes ont sorti des productions sur le légendaire label Merc Records au début des années 2000. Jimmy Edgar en tant que Maurice Nightingale et Krustut Salou, et Travis Stewart en tant que Machine Drum, Syndrome et T. Stewart. Et ceci tout en peaufinant progressivement leurs styles hybrides, toujours plus porté sur l'environnement club à travers une série de productions au succès critique sur d'importants labels comme Warp, Cassette, Planète Mu et Ninja Tune. En collaborant sous leurs initiales au sein de Jets, eh bien le duo a sorti une poignée d'EP tout au long de cette décennie, en plus d'un mix très inventif pour Fact Magazine, présenté un peu comme un radio show qui allait jusqu'à insérer de fausses pubs par moment. Il a aussi abondamment tourné au sein de clubs ou de festivals à travers le monde. Après avoir construit un home studio en 2017 à Portland, eh bien ce duo s'est attelé à son premier album en convoquant de nombreux invités au chant et développant le projet bien au-delà de la fenêtre de tir des débuts. L'album mélange des bangers complexes et bravaches avec de riches interludes aquatiques, en variant les atmosphères de façon abrupte mais en repoussant sans cesse leurs limites en termes de production. Travis Stewart a convoqué sa collaboratrice régulière Dawn Richard, qui compare un coup de cœur sexuel à la défonce à l'aide de médicaments sans ordonnance dans le morceau Potions, tandis que le rappeur King Jet est lui beaucoup moins dans l'extase sur le plus amer Look Out, qui pourrait presque trouver sa place d'ailleurs dans la grille d'une radio rap commerciale s'il n'y avait pas autant de glitch vocaux. Le morceau Real Truth featuring TK Mesa est encore plus plaisant et ludique avec son chant un peu à la Azalea Banks et son gimmick rythmique qui rappelle lui un peu le mic shake de la rappeuse Killis. Rochelle Jordan, qui est un peu l'arme secrète qui a autant fait des apparitions sur les productions de Jimmy Edgar que dans celle de Travis Stewart, nous propose elle un chant sublime et une voix onirique sur le rassérénant mais groovy Ocean People. Les instruments de fin d'album comme Q-Natural et Team Effort proposent eux des rythmiques angulaires influencées par le grime et chargées de sonorités élastiques écrasées dont la productrice Sophie était la spécialiste au début de cette décennie. Et tout au long de l'album, le duo entretient un équilibre entre quelques prouesses de production et des émotions plus directes produisant une pop expérimentale futuriste qui se repose sur l'expérience combinée des deux producteurs de génie que sont Jimmy Edgar et Travis Stewart, plus connu comme Machine Drum également, tout en repoussant encore une fois et bien leurs limites respectives. On s'écoute tout de suite Real Truth, c'est le morceau dont je vous parlais un peu plus tôt, qui ressemble un petit peu à un mélange du milkshake de Kelly's avec un chant à la Azalea Banks.

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0: Steve Lacy dans Novorama. On vient de s'écouter un extrait de son album Apollo 21, Clément.
1: Effectivement, et la grosse majorité de l'album Ego Death, hein, du groupe The Internet, qui avait été nommé d'ailleurs aux Grammy Awards, eh bien, avait été produit par une nouvelle recrue du groupe, un lycéen qui s'appelle Steve Lacy. Et les rumeurs sur le talent du jeune guitariste et multi-instrumentiste se sont ensuite rapidement propagées. Avant ses 21 ans, Lacy avait déjà participé aux albums de J. Cole, de Tyler, The Creator, de Kendrick Lamar, de Mac Miller, de Solange et de Vampire Weekend, en plus du temps passé en studio avec Kelly Uchis, Blood Orange et Raven Lenae. Et Steve Lacy jonglait donc entre tout cela, tout en participant à tous les aspects et projets du groupe The Internet, et en commençant à travailler sur un projet plus personnel en 2015. Ainsi ont vu le jour les Song Series, soit ses démos en forme de 6 morceaux enregistrés avec des applications de smartphone. Et son premier album, Apollo 21, est un petit peu plus peaufiné, faisant progresser son mix relax et sincère de soul et funk, avec un peu de vernis ou de fioritures. Les rythmiques ont un côté relativement rudimentaire, quasiment avec le charme d'une démo, allant d'une autoroute fonctionnelle à des tressaillements hyperactifs. Le chant de Steve Lacy est léger mais sonne bien, souvent dans un falsetto à mi-puissance et s'accorde parfaitement à ses tonalités fluettes de guitare, suggérant une torpeur amoureuse ou d'autres états de conscience altérés. Parfois, il nous rappelle le plus jeune frère du chanteur de R&B Miguel, ou encore un petit peu le neveu de Van Hunt et Pharrell Williams au sein du groupe Nerd. Mais sa démarche est très personnelle et assez assurée pour se permettre un morceau de 9 minutes en deux parties, hein, sur ce premier LP. Un morceau dans lequel il écrit à propos de sa cécité aux questions de genre et autres tracas sur le fait de se faire accepter par ses amis, sa famille ou bien même, ou lui-même. Le poids de ce titre est aussitôt contrebalancé par sa collaboration avec JC Boykin 3 sur le morceau Playground, un funk de lover bien accrocheur, hein, baigné dans l'écho, ainsi que par une paire d'autres frasques sucrées comme le morceau Guide, à l'esprit très coquin. La suite de l'album balance et fond sous la langue avec les prises de contrôle amoureux et les gueules de bois de Steve Lacy relatées en des termes très directs et parfois un peu loufoques. Il y a un côté très fouillis et aussi inabouti à ces morceaux qui sont trop courts par moments, mais les idées, les compositions et le talent sont bien là. Je vous recommande donc d'écouter ce premier album pour Steve Lacy, Apollo 21. On s'écoute tout de suite un deuxième extrait, c'est Playground dans Novorama.

0: On vient d'écouter un extrait du premier album de Steve Lacy et tout de suite on passe à l'interview de la semaine. Antoine, tu as rencontré Elbi à l'occasion de la release party de notre compilation 2019 et on rappelle que Elbi sera en DJ set au Jardin 21, ce sera le 22 juin.
1: Exactement Clément, et Jardin 21, on rappelle, c'est à Paris, ce sera d'ailleurs la dernière soirée pour marquer en quelque sorte la fin de la saison avant de se retrouver à la rentrée en septembre. Une soirée donc au Jardin 21, c'est à Paris, c'est en entrée libre avec Pacific Shore en live pour cette soirée le 22 juin avec Elbi. Bonjour Elbi.
2: Salut.
1: Alors Elbi c'est qui?
2: C'est moi, salut. Elbi c'est qui? Tu veux que je te dise
1: ben
2: ce
1: oui.
2: que c'est? Ou tu me dis?
1: Parce que, oui c'était juste moi, mais maintenant je la vois plus comme un personnage que je joue sur scène, d'où le maquillage aussi. Tu avais dit ça dans une interview.
2: Oh putain, ouais, ça fait longtemps.
1: J'aime bien te faire, voilà.
2: T'as ressorti ça des tiroirs.
1: Ouais.
2: Écoute, j'ai enlevé le maquillage.
1: Ouais.
2: Et c'est une bonne question parce que ça a été un problème dernièrement où je me suis dit qui es-tu, qui est Elbi, est-ce que c'est toi, est-ce que
1: bon,
2: c'est pas toi, est-ce que c'est un personnage.
1: C'était une bonne question.
2: Complètement, on est totalement dans le sujet du moment. Et là dernièrement j'ai décidé que bah, c'était moi, c'était Lucille Boer, je m'appelle Elbi aussi et c'est mon surnom et c'est tout.
1: D'accord, voilà.
2: Donc j'ai plus de personnage.
1: Il n'y a plus de maquillage.
2: Non, il n'y a plus de maquillage sur scène. Et
1: tu pourrais prendre
2: moi.
1: Ton nom alors, ton prénom ton
2: bah,
1: nom.
2: Carrément.
1: Ah.
2: Oui, c'est une question qui est en cours, figure-toi.
1: Ah oui, ah d'accord, ah, ok, d'accord. Donc tu es aussi toute seule sur scène, je crois.
2: Ouais. Ouais. En ce moment, oui.
1: En studio aussi.
2: Ouais. Après, ça change en fonction des EP, en fonction des petites tournées. On n'est pas au gros tour pour l'instant, mais des petites tournées.
1: D'accord. Tu te souviens de ton premier amour musical? Qu'est-ce qui t'a donné envie de faire de la musique?
2: C'était il y a très longtemps. C'était sûrement... alors, il y a eu plusieurs trucs. Il y a eu déjà, bah, évidemment, tous les CDD et Daron
1: ouais.
2: qui étaient à la maison et qui traînaient. Notamment bah, du Herbert, du Cypress Hill,
1: ouais.
2: Des Etta James, des trucs comme ça. Et en fait, je suis arrivée à la musique par la voix.
1: Ouais.
2: Où j'ai commencé le chant parce que j'étais hyper stressée quand j'étais en CM2. T'imagines être ah stressée ouais. en CM2, c'est chaud quand même. Et j'avais un maître
1: pas
2: d'école
1: d'âge,
2: qui était
1: stressé, hein.
2: Putain, il était ouais. c'était un enfer ce mec et il me stressait. Et du coup, j'arrivais chez moi et je gueulais sur des CD de Madonna et de je sais pas trop quoi qui passaient à la maison. Et ma mère, elle m'a dit vas-y, va faire des cours de chant, ça va être bien.
1: D'accord.
2: Et me voilà partie
1: okay.
2: à 11 ans dans la musique.
1: Et alors, comment tu définis aussi ta musique, celle que tu fais en ce moment?
2: Alors là,
1: pour la mettre dans quelle case?
2: Je définis ça un peu comme de la soul électronique,
1: ouais.
2: on peut dire ça, parce que ça passe par plein de chemins. Là dernièrement, un peu plus trap aussi, donc ça passe un peu côté R&B, hip-hop de temps en temps, puisque j'ai grandi avec ça.
1: Ouais.
2: On parlait de Justin Timberlake tout à l'heure.
1: Oui, aussi, oui, effectivement.
2: Ouais. Donc oui, ça me parle complètement.
1: Ouais, ouais.
2: Et sinon,
1: t'as amené aussi un morceau de Justin Timberlake aussi?
2: Non,
1: pas du tout.
2: Non, par contre, j'en suis pas à ce moment-là.
1: Ouais.
2: Mais non, mais il y a du R&B un peu.

0: dans ma sélection. Mais...
1: Ouais.
0: Et sinon, j'ai aussi un côté très électronique, notamment avec les Herbert et compagnie, et ouais. très techno, et dont des collabs avec des gens qui font plutôt de la techno.
1: D'accord.
0: Donc j'ai ces deux penchants-là qui essaient de se réunir ensemble.
1: Techno
0: ça
1: R&B.
0: Voilà.
1: C'est un style, hein,
0: pour
1: ça.
0: Ouais, on m'a défini en deep techno. Je trouve ça pas mal.
1: Deep techno. Ah, je dirais pas.
0: Moi aussi, pourquoi pas. Là, je sais pas, j'arrive pas trop à me définir moi-même.
1: D'accord.
0: Des fois, j'ai des penchants de tous les côtés. Des fois, ça va plus dans l'un que dans l'autre. Donc.
1: Ok, bon, on va écouter le morceau présent sur la compile, le morceau
0: ouais.
1: de toi.
0: De Neville.
1: Tu ouais. sais comment tu l'as composé, ce morceau?
0: Ouais, j'ai eu très peur de ouais. le composer et je me suis dit, allez, on y va, j'ai envie de faire un truc qui soit plus R&B.
1: Ouais.
0: Et en fait, je me suis dit, c'est parti,
1: allez,
0: j'y vais.
1: Allez, on l'écoute maintenant, LB dans Novorama.

0: Elbi dans Novorama pour la release partie de notre compilation 2019. En 2017, tu disais que tu créais plutôt à la ville, à la campagne qu'à la ville.
1: Oui.
0: Est-ce que c'est toujours, toujours le cas?
1: Oui, ça dépend. Ça dépend un peu des phases. C'est vrai que je suis plus créative quand je suis toute seule, déjà.
0: Ouais.
1: Et quand je suis. Quand j'ai pas de. Tu sais, toutes les trucs extérieurs qui viennent te bouffer un peu la tête.
0: Ouais.
1: Notamment les Instagram, Facebook.
0: Les réseaux sociaux.
1: Tout ça.
0: Ouais.
1: Donc,
0: ça pollue la tête, ça?
1: Ouais, assez.
0: Ouais.
1: Ça me fait me remettre en question souvent, tu sais, de ah putain, mais les autres ils font des trucs trop stylés. Ah, puis après, je me dis, mais toi, allez, c'est bon, toi aussi, tu fais des trucs stylés, on y va. Donc, en fait, si j'ai pas tout ça, je me concentre mieux.
0: Ouais.
1: Et je travaille mieux. Voilà. Donc, je m'enferme dans une espèce de maison de campagne, comme ça, pendant l'été, où il n'y a pas internet. Mais je crée aussi à Paris et ça marche plutôt pas mal.
0: Et tu as été sélectionné au Fer ?
1: Ouais, l'année dernière.
0: Ouais, ça t'a apporté quoi d'être sélectionné là-bas ?
1: Plein de choses très bien. Je pense que le principal, ça a été un entourage un peu plus pro, entre guillemets, et d'avoir des conseils. C'est un peu les psys de la musique, tu sais, genre, tu vas chez eux, puis tu leur dis, bah, j'ai ça, ça, ça, ça va pas, comment on fait ? Et puis tu trouves des vraies solutions. Et je pense qu'on est très. On est très seul en fait en tant qu'artiste, on est tous chacun dans notre petit coin, on se retrouve quand on peut et puis bah, là ça fait vraiment une vraie cohésion et une vraie cohérence. D'accord. Aussi avec notre projet. Et il y a eu aussi des sous, évidemment, on va pas se mentir, c'est quand même vraiment très cool.
0: Ouais.
1: Mais il y a vraiment, je pense que humainement et puis même au niveau de la formation, on a une formation musicale.
0: Ouais.
1: Pas musical, genre apprends à faire de la musique, mais du milieu musical plutôt. Et ça, ça a été vraiment, vraiment chambé parce qu'en fait, tu sais des trucs, mais tu sais pas tout. Et là, ça te remet, en fait, rien que, par exemple, savoir comment remplir tes impôts, tu vois, des conneries comme ça, mais tu sais pas comment faire. En fait, là, ça sème, ça se met dans quelle case, tu vois. Et là, t'as une
0: Donc
1: vraie
0: c'est
1: explication.
0: Un soutien logistique, administratif, quoi.
1: Exactement.
0: Ah oui, d'accord.
1: Ouais. Avec plein d'autres choses, évidemment,
0: oui, quand
1: mais
0: quand même,
1: moi, ça m'a donné. Une vraie
0: mais ça t'a pas donné comment dire plus de visibilité
1: Alors si évidemment il y a eu ça aussi en tout cas pour moi ça m'a pas fait beaucoup avancer au niveau des pros c'est ce que tu veux dire c'était surtout au niveau de la moi personnellement d'avoir vraiment j'ai l'impression d'avoir une base tu sais sur laquelle je peux m'appuyer quoi donc c'est beaucoup plus facile entre guillemets pour la suite et ça m'a beaucoup fait évoluer dans ce sens là.
0: D'accord, alors tu es venu avec 3 morceaux.
1: Oui.
0: On va écouter. Tu voudrais qu'on écoute lequel en premier?
1: Je sais pas ce qu'il y a en premier. Tu dois avoir du Mahalia quelque part.
0: Extrait.

0: Maalia, c'est ça? Hein? Bah, je le prononce bien, je connaissais pas, je suis pas trop expert en R&B pour tout te dire, hein, je vais être honnête avec toi. On va écouter un deuxième morceau de ta sélection, ouais. Tu veux qu'on écoute lequel?
1: Si on écoutait un petit Chege.
0: Ouais, Chege. Ok. Et pourquoi ce morceau?
1: Pardon, j'adore ce morceau. Je fais des mix en DJ aussi à côté, ouais. Et je pense que c'est le morceau qui enflamme le plus au monde. Ouais. Les gens, il est ouf.
0: Et comment tu prépares une sélection de DJ comme
1: au
0: ça?
1: Au niveau DJ,
0: ouais.
1: Très franchement, j'ai arrêté de préparer. Ouais. J'y vais au feeling maintenant et c'est cool de pouvoir le faire. Et ouais. Je prends plein de morceaux sur des clés USB et après j'y vais, ou sur des vinyles si je peux, mais pour l'instant.
0: Sans préparer, enfin, tu vas un peu.
1: J'y vais de plus en plus au feeling. Avant chaque DJ set, je reprends des morceaux et je redigue des sons. Et après, je remélange avec une sélection.
0: D'accord. Donc là, plus afrobeat, en tout cas pour ce morceau de Chege.
1: Pour celui-ci, ouais. Avec un groupe français. Grosse influence aussi, ouais.

0: Shaggy dans Novorama avec Kelbi, deuxième sélection, deuxième morceau de ta sélection. Tu es aussi DJ, tu le disais tout à l'heure. Est-ce que c'est un autre morceau que tu pourrais passer bah, dans tes mix? Celui qu'on va écouter maintenant.
1: Celui qu'on va écouter. Je sais plus ce que j'ai mis, je t'avoue.
0: Ah, tu sais plus. Pourtant, tu viens de faire ta sélection.
1: J'ai vu sur une tête, c'est une gruyère, il y a des trous partout. Qu'est-ce qu'elle a mis? Ah non, j'ai mis un petit morceau de Herbert de Suddenly.
0: Ah,
1: avec
0: de Herbert. Dani. D'accord, on en parlait tout à l'heure de Mathieu Herbert, qui est un grand sampleur de la nature, hein, on peut le dire.
1: Ouais. Et qui est un morceau qui est complètement incroyable. Cette meuf est où?
0: Mais le morceau, c'est Soul, effectivement.

0: Et voilà, ce sera donc le dernier morceau de cette émission spéciale, la release party de Warman. Compilation 2019. Elbi, dernière question. Qu'est-ce qu'on peut te souhaiter de mieux maintenant, à l'avenir ?
1: De la créativité, je ne sais pas.
0: De la créativité ? Ah, tu t'attendais pas à cette question ?
1: Non.
0: C'est pas simple, hein, cette question tellement.
1: C'est la question, genre. Tellement,
0: une question très ouverte, de l'amour. Tout simplement,
1: de l'amour. La paix.
0: Bien, merci Elbi,
1: merci à toi.
0: D'être passé dans nos bras.

0: Mathieu Herbert, dernier morceau de la sélection d'Elbi. Elbi qu'on retrouvera en DJ set donc le 22 juin prochain pour la soirée en quelque sorte de clôture de cette saison radiophonique de Novorama avant de se retrouver en septembre bien évidemment. Dans cette soirée, on retrouvera également Pacific Shore en live et un DJ set de Novorama comme dans toutes nos soirées d'ailleurs. Le 22 juin donc, rendez-vous à Jardin 21, c'est en entrée libre et c'est à Paris. Plus d'infos d'ailleurs sur notre site internet, Clément.
1: Novorama.com, vous connaissez l'adresse.
0: NOVO, ERA, EMA, exactement. Très bonne semaine à vous toutes et à vous tous. On se retrouve la semaine prochaine avec une interview de Armin. Ce sera la dernière de la saison, donc. On se retrouve donc la semaine prochaine.
2: 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Il est 13h.
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1: Bonjour et bienvenue dans Sine Qua Non, l'émission de cinéma de Radio Campus Paris qui vous fait découvrir chaque mois l'œuvre d'une ou d'un cinéaste à l'occasion d'une rétrospective ayant eu lieu récemment ou étant en cours à Paris et en Ile-de-France. Pour ce troisième épisode, nous allons vous parler de l'œuvre d'Otto Preminger ou Preminger. Sachez déjà que les deux prononciations sont correctes. La prononciation Preminger correspond à la prononciation autrichienne, d'où est originaire le réalisateur, et est la plus répandue en France. La prononciation Preminger correspond à la prononciation états-unienne, où Preminger a réalisé la majorité de sa carrière. Ensuite, si nous vous parlons d'Otto Preminger aujourd'hui, c'est bien entendu parce qu'une rétrospective de son œuvre a eu lieu en Ile-de-France, depuis le 2 janvier 2025 et jusqu'au 2 février. Une rétrospective intégrale, à un film près le proscrit, de son œuvre a lieu à la Cinémathèque française, soit 38 longs métrages réalisés entre 1931 et 1979. L'occasion de découvrir ou de redécouvrir cet immense cinéaste. Après avoir présenté Otto Preminger et son œuvre, nous nous concentrerons sur deux de ses films, d'abord Daisy Canyon, sorti en 1947 et dont le titre français est Femme ou maîtresse, film américain en noir et blanc adapté du roman du même nom de l'autrice féministe Elizabeth Janeway, puis Bonjour Tristesse, sorti en 1958, film américain aussi, mais en couleur cette fois-ci, et adapté du roman du même nom de Françoise Sagan. Je suis Grégoire et j'ai le plaisir d'être accompagné pour ce beau programme par Suzanne. Bonsoir Suzanne.
3: Elle est là-bas.
1: Par David. Bonsoir David.
4: Salut.
1: Et par Juliette qui conclura l'émission avec ce qu'on appelait jusqu'à présent la chronique de David et qui ce soir est bien sûr la chronique de Juliette. Bonsoir Juliette, de quoi vas-tu nous parler aujourd'hui ?
5: Bonsoir, et aujourd'hui je vais vous parler d'une bonne nouvelle pour le 11e arrondissement de Paris.
1: Super, il nous tarde. Alors n'attendons plus, commençons tout de suite. Sine Qua Non, c'est parti.
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6: Vous étiez venu, Nicolas Sada, il y a quelques mois, nous parler de Frederick Wiseman. Otto Preminger, c'est aussi un grand cinéaste des institutions américaines. Il a filmé le Sénat, Tempête à Washington, il a filmé l'armée, et puis surtout la justice. Enfin, c'est le grand cinéaste, avec Autopsie d'un meurtre et autres, à analyser le système des institutions américaines.
7: Mais plus que d'analyser, j'ai l'impression qu'il montre toujours comment quelqu'un réagit dans un système. C'est-à-dire qu'il y a des systèmes et il y a des individus. Et ils montrent toujours comment un individu, finalement, s'accommode ou pas du système, ou en tout cas le questionne avant peut-être de s'y accommoder.
5: Transition toute trouvée entre notre précédente émission et celle-ci. Vous venez d'entendre le cinéaste et critique Nicolas Saada au micro d'Antoine Guillot pour l'émission Plan Large sur France Culture, diffusée le 4 janvier dernier et consacrée en partie à la rétrospective Preminger. Et avant d'interpréter les films, je vais vous présenter quelques jalons sur ce grand cinéaste. Otto Ludwig Preminger est né en 1905 à Wissnitz, en Autriche, et est mort en 1986 à New York, aux États-Unis. Passionné de théâtre, il est acteur au sein de la troupe du célèbre metteur en scène Max Reinhardt à Vienne, et passe vite à la mise en scène. Il s'intéresse en parallèle au cinéma et il réalise son premier film, Die große Liebe, en 1931, donc à 26 ans, mais dont la sortie a peu d'écho. En 1935, il est invité à mettre en scène à Broadway par le producteur Gilbert Miller. Il déménage donc aux États-Unis, qu'il ne quittera plus. La même année, Daryl Zanuck, alors président de la Fox qui est l'un des grands studios d'Hollywood de l'époque, l'invite à réaliser un film et Under Your Spell, son premier film hollywoodien, sort ainsi en 1936. Preminger alterne entre théâtre et cinéma et est parfois acteur pour des pièces ou au cinéma, comme dans Stalag 17 de Billy Wilder qui sort en 1953. Sous contrat avec la Fox, Preminger connaît son premier succès commercial et critique avec Laura en 1944. Joyau et matrice du film noir hollywoodien, alors qu'il s'agit de son sixième film, Preminger disait qu'il considérait Laura comme son premier, car c'était le premier sur lequel il avait pu exercer un contrôle artistique total, au prix de nombreux conflits avec la Fox. Conflits et combats qui deviendront son quotidien, si bien qu'il décide en 1950 de réaliser en indépendant The Moon is Blue, grâce au soutien à la production de la United Artists. Il ne coupe cependant pas encore les ponts avec la Fox et il revient en 1954 pour River of No Return, son unique western, et Carmen Jones, une des premières comédies musicales avec un cast entièrement noir américain. Après ces deux films de commande, il quitte définitivement la Fox et enchaîne les œuvres remarquées et remarquables, en commençant avec The Man with the Golden Arm, sorti en 57 avec Frank Sinatra et Kim Novak, San Joan et Bonjour Tristesse avec Gene Seberg, dont on vous parlera d'ici une vingtaine de minutes, le culte Anatomy of a Murder avec James Stewart, ou enfin, mais pas tout à fait quand même, Advice and Consent ou Tempête à Washington, sorti en 62. La deuxième moitié des années 60 marque le début du déclin pour Preminger, avec des films qui intéressent de moins en moins le public malheureusement, et la critique aussi, comme Skidoo, sorti en 68, ou Rosebud en 75, ou encore même son ultime film, The Human Factor, sorti en 79, qui passe aussi inaperçu, même s'il a été réhabilité par la critique depuis. En tout, ce sont 39 longs métrages, et un homme que les historiens du cinéma et la critique ont sacré réalisateur incontournable, qui a fait entrer Hollywood dans la modernité, d'abord et avant tout parce qu'il n'a eu de cesse, tout au long de sa carrière, de repousser tous les cadres qui l'entouraient. Par ces cadres, j'entends qu'il est reconnu parce qu'il a secoué la machine hollywoodienne de plein de manières différentes. Et d'abord en imposant sa vision artistique contre l'avis du studio qui l'employait, en entrant également régulièrement en conflit avec la Ligue de la Censure, et aussi en recrutant des professionnels piochés dans la liste noire anticommuniste, comme Dalton Trumbo. Mais aussi, bien sûr, il est évidemment remarqué et célébré par ses choix artistiques, tout simplement. Et Preminger n'a jamais cessé de se renouveler, en commençant par les genres cinématographiques dans lesquels il s'est à chaque fois illustré par sa mise en scène singulière. Films noirs, policiers, westerns, comédies musicales, films politiques, thrillers psychologiques, films de procès et j'en passe, Preminger fait feu de tout bois, tout comme la diversité de supports artistiques qu'il a adaptés, qui vont de l'opéra au roman, en passant par la nouvelle ou la pièce de théâtre. Un grand explorateur, certes, mais toujours dans le contrôle artistique le plus absolu. Et il était réputé et effectivement intraitable sur les tournages, se plaçant en démiurge quasi tyrannique avec ses collaborateurs et collaboratrices. Et on aura l'occasion d'ailleurs d'en reparler, car Gene Seberg en a malheureusement fait les frais. Et avant de se plonger dans les deux films de ce soir, je reprends les mots que l'historien et spécialiste de Preminger, Chris Fujiwara, a écrit pour définir la brillante mise en scène du cinéaste. Chez lui, la fascination, à savoir le mouvement en direction puis à l'intérieur d'une chose, est en tension constante avec son contraire, le retrait face à une chose, ou la neutralité, ou encore le détachement. Ce mouvement simultané d'attraction-répulsion produit la fantastique énergie de ses films, leur rythme subtil et envoûtant, leur pathos voilé et discret, leur portée intellectuelle et leur pertinence.
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1: Merci beaucoup Juliette pour cette très belle introduction à la vie et à l'œuvre d'Otto Preminger. Nous poursuivons maintenant avec certainement l'un de ses plus beaux films, et en tout cas celui que j'ai préféré de lui, Daisy Canyon, en français Femme ou Maîtresse. Donc c'est un woman's film américain sorti en 1947. Le woman's film, c'est un genre de film à la croisée du mélodrame, du film noir et de la romance, nommé ainsi pour le rôle central qui joue les personnages féminins, et parce que ce sont des films supposés plaire à un public majoritairement féminin. Le terme est utilisé surtout pour désigner des films de la première moitié du XXe siècle, et on peut citer parmi les grandes stars du genre John Crawford, qui joue le rôle principal éponyme dans Daisy Canyon. Le film est centré autour d'un triangle amoureux entre donc Daisy Canyon, qui est une femme non mariée d'une quarantaine d'années, et ses deux amants, d'abord Dan O'Mara, qui est un avocat célèbre et arrogant, qui est marié par ailleurs, et qui est joué par Dana Andrews, et donc l'autre allemand, Peter Lapham, veuve vétéran de la Seconde Guerre mondiale, joué par Henry Fonda. Le film est adapté du roman du même nom de l'autrice féministe Elizabeth Janeway, paru en 1945. Il y a plein de choses à dire sur le film, on peut peut-être commencer avec une petite anecdote de tournage qui en plus fait un rappel avec ce que tu disais en introduction, Juliette, à propos de la tyrannie d'Otto Preminger, puisque l'actrice qui joue donc la femme de
3: Dan O'Mara dans le film, Ruth Warrick, racontait que Preminger se comportait comme un officier de l'armée sur le tournage et que Joan Crawford était elle aussi une tyran et que finalement ça avait permis au tournage de bien se passer parce que les deux tyrans s'étaient bien entendus et s'étaient en quelque sorte annulés entre eux. Le scénario du film est typique d'un mélodrame et donc tourne autour de ce triangle amoureux. Joan Crawford, qui joue donc le personnage principal, ne sait pas avec lequel de ses deux amants elle souhaite demeurer, à moins qu'elle ne souhaite demeurer avec aucun des deux. Nous allons en rediscuter. On peut noter que le film est très généreux, comme souvent avec Preminger et comme souvent avec les films américains de cette époque. Il y a une diversité de décors et de scènes très plaisantes, avec des scènes dans des appartements de ville, dans des maisons de campagne, des scènes de procès au tribunal, des scènes en pleine nature. Mais l'aspect saillant du film, et qui, selon moi, fait vraiment son intérêt, c'est le traitement de la psychologie des personnages, qui réussit aussi bien en termes de réalisation, c'est-à-dire comment cette psychologie est représentée à l'écran, qu'en termes d'écriture. La manière de représenter la psychologie des personnages est vraiment virtuose dans le film, et pour en discuter, on va écouter deux extraits du livre « Otto Preminger, The World and Its Double » de Chris Fujiwara, qui est donc un historien du cinéma et un expert d'Otto Preminger, dont Juliette, tu nous as parlé en introduction. Le premier extrait porte sur le début du film, la scène d'introduction du personnage de l'avocat arrogant, Dan O'Mara, joué par Dana Andrews. Écoutons-le tout de suite.
5: Dans Daisy Canyon, l'espace, la distance, les lieux de passage et de vie sont primordiaux. Le générique du début apparaît en surimpression sur la porte d'entrée de l'immeuble de Daisy, un espace qui lui sera contesté dans le film par Dan et Peter, mais qui demeure, pour Daisy, la preuve de son indépendance et de sa liberté de choix. Dans la première scène, le mouvement de la caméra met beaucoup d'emphase sur l'entrée de Dan dans l'appartement de Daisy. La caméra se déplace avec lui, jouissant de sa capacité à franchir les seuils, tout en lui accordant, en retour, un pouvoir de visibilité et de perspective.
3: Merci beaucoup Juliette. Le second extrait, qu'on va écouter tout de suite, porte sur une scène beaucoup plus tardive du film. Dans cette scène, on retrouve Daisy Canyon qui, en proie à un grand doute et à une grande angoisse, part faire une balade en voiture dans la forêt. Au cours de cette balade en voiture, elle a un accident qui, par miracle, dans une sorte de thérapie de choc, lui remet les idées en place et elle quitte alors la voiture lucide et décidée. Écoutons tout de suite ce second très bel extrait.
4: Le sujet du film est la quête de lucidité. Pour Preminger, la capacité de la caméra à se reculer et ainsi à montrer davantage d'espace autour des personnages est au cœur de cette quête. Après l'accident de voiture de Daisy, elle ouvre la porte du côté passager, en sort lentement, est à moitié allongée et à moitié suspendue à la porte ouverte. En même temps qu'elle s'extirpe, la caméra, légèrement surélevée, recule et montre ainsi de plus en plus largement les bois enneigés qui entourent Daisy. En même temps, on l'imagine qu'elle-même revient à ses esprits et se réoriente dans l'espace. Alors que la caméra atteint son éloignement maximum et cesse de se reculer, Daisy, elle, essaie de se remettre en marche. Ici, en contraste avec les plans où la caméra se déplace agressivement derrière Dan, le mouvement de la caméra est aligné avec le processus intérieur de Daisy, suggérant une harmonie entre celle-ci et son environnement. Ce mouvement de recul de la caméra, depuis la voiture accidentée, est un des gestes virtuoses de Preminger. La découverte de l'espace comme une expansion des pouvoirs individuels de réflexion et d'action, c'est-à-dire le remplissage progressif de l'espace par la conscience. Le mouvement de la caméra suggère une action réciproque. La conscience s'étend pour remplir l'espace, en même temps que l'espace lui-même s'étend, créant davantage de place pour la clairvoyance du personnage.
3: Merci beaucoup David. Donc on l'a vu dans ces deux extraits qu'il y avait vraiment une virtuosité dans la représentation de la psychologie des personnages, et il se trouve que dans l'écriture aussi, c'est très réussi dans le film. Ça, c'est vraisemblablement grâce au roman d'Elizabeth Janeway, donc que j'ai pas lu, qui est un roman un peu oublié, qui a jamais été traduit et qui est plus du tout édité aux États-Unis. Mais c'est sans doute à elle qu'on doit d'avoir des personnages féminins complexes dans le film, qui cherchent à s'émanciper des hommes violents de leur entourage. Et le film aborde en particulier la question du mariage, ce qui a d'ailleurs fort déplu au bureau de la censure hollywoodienne de l'époque. De 1934 à 1968, Hollywood disposait en effet du code Hays, qui est un code de censure auto-imposé par l'industrie à la suite de scandales dans les années 20 et afin d'éviter que la censure soit faite non pas maison, mais par l'État. Et donc ce code Hays relisait les scénarios avant de les valider et de permettre aux studios de lancer la réalisation des films, le tournage. Et il y a eu beaucoup d'allers-retours pour Daisy Canyon, qui ont eu des conséquences assez importantes sur l'histoire. Donc, parmi les choses passionnantes dans l'écriture et les personnages du film, on peut citer en premier lieu l'émancipation de Daisy Canyon. C'est donc un personnage qui cherche en fait à s'émanciper de ses relations sentimentale et sexuelle avec, avec deux hommes. Et dans le scénario original et dans le livre, elle choisit aucun des deux hommes qui veulent la séduire, elle choisit de demeurer seule. Ça, le bureau de la censure ne l'a pas accepté, et ça a donc été modifié. Ça a été modifié de telle sorte que le personnage de Peter Lapham, qui est donc joué par Henry Fonda, demeure avec elle. Mais cette fin est tout de même intéressante, pour plusieurs raisons. D'abord parce que l'intention initiale de laisser Daisy Canyon seule et libre vis-à-vis de ces deux hommes est évidente et clairement visible malgré la balafre de la censure. Ensuite, parce que cette fin, elle est tout de même ouverte, c'est-à-dire que cette intervention de Peter Lapham, elle est un peu grossière et ça se sent que Daisy Canyon n'est pas à l'aise avec. Et donc, on imagine qu'il peut encore se passer des choses à la suite du film. Et enfin, parce que je trouve que ça fait écho, de manière, je pense, non voulue, mais à des considérations politiques féministes contemporaines. Puisque donc, ce personnage de Peter Lapham, joué par Henry Fonda, c'est un personnage masculin qui, en très fort contraste avec Dan O'Mara, est très effacé pendant le film et semble très respectueux des décisions de Daisy Canyon. Il l'écoute, il prévient qu'il ne se battra pas si elle choisit de renoncer à lui pour aller avec Dan O'Mara. Et finalement, à la toute fin du film, il demeure avec elle en lui expliquant que depuis le départ, c'était une stratégie. Et il est possible d'avoir une lecture du coup, donc, voilà, contemporaine et radicale féministe avec ce personnage masculin qui, en fait, détourne sa maîtrise des codes féministes pour, en vérité, finalement, asseoir sa domination en tant qu'homme, malgré tout, voilà, ce qu'on appelle un peu les pro-femmes pour pro-féministes.
4: Ah oui, donc on peut en discuter. Moi, il me fait penser, c'est un peu si vous connaissez le terme, c'est un peu un nice guy. Sur les forums américains, il y a des mecs comme ça aussi. Voilà, il m'a fait penser à ça dans le film. Et du coup, j'ai trouvé ça aussi, en effet, super actuel.
3: Voilà, donc c'était Daisy Canyon, un film que j'ai beaucoup aimé, avec vraiment une réalisation et une écriture des personnages très, très marquantes. Il y a plein d'autres choses à dire sur la réalisation, notamment les jeux de lumière. Je sais que c'est quelque chose qui t'a plu, toi, Juliette.
5: Oui, beaucoup. Et je tiens à dire aussi que c'est un film qui m'a beaucoup plu. Et c'est vrai que c'était aussi bien parce que la séance qu'on est allé voir ensemble, c'était une séance qui était accompagnée d'une discussion avec la critique Muriel Joudet. Et elle était en tandem avec Jean-François Roger, me semble, je crois.
4: Bernard Benoliel, je crois, ou Bertrand Benoliel.
5: Bertrand, ok, bon.
4: L'un des directeurs adjoints de la Cinémathèque française.
5: Un des programmateurs de la Cinémathèque. Et donc, Muriel Joudet, elle a fait remarquer très justement que Joan Crawford, elle était vraiment éclairée de manière très particulière pendant le film. Et ça se voit, enfin, même ça saute aux yeux, c'est assez évident qu'il y a vraiment une manière de l'éclairer. Et en fait, ça fait partie de ce processus d'émancipation et ce processus vraiment intérieur. Et cette lumière, elle traduit assez évidemment que Daisy Canyon est en train de réfléchir à ce qui se passe. Et tout à coup, la lumière se fait sur elle. Et elle mais c'est aussi une lumière qui peut aussi représenter à d'autres moments dans le film juste le doute et la difficulté avec laquelle, dans laquelle elle se trouve, et notamment le dilemme moral et la culpabilité qu'elle ressent d'être quand même dans une relation adultère et même juste de pas savoir ce qu'elle va faire de sa vie.
4: Je suis bien d'accord. En fait, j'ai aimé beaucoup ce film et je pense que c'est même mon Preminger préféré du fait de toutes ces thématiques-là abordées, de sa grande pertinence, de la richesse de son scénario. C'est aussi magnifique, et je pense qu'on sera d'accord là-dessus aussi, du fait de l'usage par Preminger de toutes les possibilités de sa mise en scène. On disait qu'il était autoritaire, du coup ça se ressent aussi un peu dans le film. Enfin voilà, il y a une maîtrise totale des plans, une beauté plastique des plans tout court, comment est organisé un plan avec un premier, un arrière-plan. Voilà, il y a quelque chose de purement esthétique, de plaisir esthétique à regarder ces images là mais également ce qui le caractérise beaucoup, c'est aussi l'usage du plan séquence. Et donc dans celui qui était décrit dans la citation qu'on a écouté un peu plus tôt avec la caméra qui recule, voilà, ça c'est un plan séquence, donc à savoir un plan long sans coupe qui peut durer un certain temps. Et Preminger, il essaie de comme tu disais Juliette, de faire feu de tout bois et de pousser au maximum la possibilité technique de ces plans séquences là, quoi. Les faire durer le plus longtemps possible, faire ressentir le moins possible l'artifice du cinéma et donner du coup une impression, alors entre gros guillemets, de réalisme. Mais en tout cas, il essaie de tendre à ça. Et en ça, bon, on utilise des termes, des concepts dans la critique, on dit que voilà, on peut dire que c'est un grand classique dans ce sens-là, dans sa recherche de réalisme et dans ce cadre-là du cinéma américain des années 40, quoi.
5: Oui, et c'est aussi, et ça on le lit un peu partout, que c'est aussi un reste, entre guillemets, mais enfin, c'est pas qu'un reste parce que ça le passionne aussi, mais un reste de la pratique de Preminger en tant que metteur en scène de théâtre. Et que cette manière de filmer et de, entre guillemets, laisser la caméra circuler avec tous les personnages, même si elle circule ou elle est en plan fixe, le fait de voir tout le monde dans la même pièce, ça rappelle aussi le théâtre. Même si c'est pas que du plan fixe, enfin, la caméra bouge et même il y a des endroits où il y a du montage, mais il y a des coupes, mais il essaye de les rendre les plus invisibles possibles.
4: Ouais, complètement, et pas forcément invisible dans le sens où, comme si c'était un plan séquence général, mais en effet, en tout cas, qu'elle nous semble pas bizarre et qu'on ne sente pas les effets de montage, quoi.
5: Oui, qu'on sente qu'on est toujours dans le même espace et qu'on voit toujours le personnage du même angle, même s'il y a eu une coupe effective, quoi.
4: Ça, je suis vraiment d'accord que c'est la preuve d'une grande maîtrise professionnelle de son métier où il essaye de faire, voilà, il essaye d'appliquer des principes comme ça très bien. Rien que ça, c'est super, quoi.
3: Absolument, ouais. Et d'ailleurs, dans la citation de Chris Fujiwara, il parle aussi de la musique, parce qu'il y a un thème récurrent qui, en fait, représente le personnage de Daisy Kenyon. Et dans la scène d'introduction, le personnage de Dan O'Mara coupe
4: le tourne-disque.
3: Ouais, il coupe le tourne-disque en train de jouer. Mm. Ça revient dans le film. Et voilà. Et d'ailleurs, enfin, le livre de Chris Fujiwara est vraiment super intéressant. Et par exemple, sur cette question de la musique, il fait un lien entre plusieurs films dans lequel à chaque fois le personnage féminin central dans plusieurs films de Preminger est représenté par un thème musical.
5: Laura.
3: Et les autres personnages interviennent. Voilà, par exemple, les autres personnages interviennent et voilà, coupent ou.
5: Oui.
3: Cette musique, donc effectivement il y a vraiment cette générosité, cette espèce de fignolage impressionnant et très, très satisfaisant, très jouissif.
4: Si on peut revenir sur la scène qu'on décrivait tout à l'heure de la sortie de la voiture, moi elle m'a beaucoup marqué. Donc comme on vous disait, elle est dans tous ses états, Daisy Kenyon, accident de voiture, il y avait de la musique, hein, voilà, comme elle est dans le Hollywood de l'époque, voilà, quelque chose de lyrique, très belle musique, hein, mais assez omniprésente. Il y a l'accident, elle est à moitié à l'envers, c'est hyper silencieux. On disait du coup que la caméra elle recule dans la neige, il y a comme ce silence là de la neige aussi, quoi. Et j'ai vraiment adoré cette scène parce que comme si d'un coup au sein du cinéma hollywoodien ou au sein de ce film il y avait tout un nouvel espace qui s'ouvrait. Enfin c'est aussi du coup ce que dit Fujiwara, hein. Mais du coup voilà, les horizons s'ouvrent pour cette Daisy Kenyon, elle est sonnée, mais du coup elle réalise quelque chose de nouveau. C'est comme tu disais Grégoire, un miracle, enfin on sait comme un miracle. Vraiment cette scène là pour l'effet qu'elle m'a produit, bah de grande émotion et sa grande beauté, elle m'a rappelé un film que j'adore, qui est un de mes films préférés, c'est Stromboli de Roberto Rossellini, pour le coup un film moderne, mais où pareil, où il y a une Ingrid Bergman qui, face à de la nature, à une coulée de lave, entre guillemets, ou à une explosion volcanique, et en marchant avec son papa très assuré, comme Daisy Kenyon, a une révélation miraculeuse, mystique, qu'on ne s'explique pas forcément, mais sans qu'on se l'explique, juste on la recense, et c'est le même niveau de beauté, je trouve, chez Preminger.
3: Je suis tout à fait d'accord, moi aussi j'ai vraiment adoré cette scène. Peut-être si, bon, c'est une remarque comme ça, mais dans Angel Face, qui est un autre film de Preminger, il y a une scène de début vraiment choquante où le personnage principal féminin est en train d'avoir une crise de larmes et le personnage joué par Mitchum, pour la calmer, pour intervenir, lui met une gifle et c'est censé, voilà... La canaliser, etc. Et j'ai pas pu m'empêcher, en voyant la scène de la neige, de repenser quand même à cette scène et de me dire qu'il n'était pas forcément nécessaire d'être... que voilà, les personnages féminins, en l'occurrence, vivent une immense violence pour avancer dans leur sentiment humain. J'ai pas pu m'empêcher de me dire ça quand même, quoi. Voilà.
4: Ouais. Et à ce sujet, si je peux répondre, c'est que, en effet... pas forcément nécessaire ou quoi, mais j'aime bien en tout cas que dans ces deux films, ce soit de l'action de l'action réelle et matérielle qui provoque une réaction psychologique ou physique ou intérieure au personnage. Donc c'est une remarque que je m'étais faite sur le film, c'est que c'est fou à quel point le seul sujet du film, quasiment, il y a très peu d'action, c'est les sentiments intérieurs des personnages. Il n'y a pas grand chose d'autre qui nous est donné à voir, peu de psychologie, ils sont tous mystérieux et énigmatiques, enfin tout ce qui existe dans le film c'est ce qu'on voit en direct à l'écran. On ne parle que de leurs pensées, de leurs élans de cœur, de leurs décisions. Mais en réalité, il y a beaucoup, beaucoup d'actes. En fait, ils discutent peu de leurs intentions entre eux à propos d'eux-mêmes, mais on voit ce qu'ils font. C'est comme quand on dit il n'y a pas d'amour, il n'y a que des actes, des preuves d'amour. Un peu de la même manière, Dana Andrews, Henry Fonda, Daisy Kenyon, ils se donnent des preuves d'amour ou de désamour en permanence avec des actes, des gifles, des fuites, des vases qui cassent, des tourne-disques qu'on arrête, enfin beaucoup de choses comme ça, quoi. Tout ça pour dire que Preminger, c'est aussi un cinéaste de l'émancipation ou de la libération, mais par l'action. C'est pas par la pensée, ouais. Pas par la religion, ouais. Mais par le pur, la pure action matérielle. Et là encore, je pense qu'on peut quelque part le rapprocher de Rossellini, quoi.
5: Par l'action est visible dans le cadre aussi, et ce sera peut-être la dernière remarque, mais c'est Muriel Joudet, je crois, qui le soulignait dans la discussion, c'est que plus Daisy Kenyon s'émancipe et plus elle commence à vraiment prendre son indépendance, en fait, plus le cadre s'ouvre. Et son appartement, qui est pourtant un lieu auquel elle tient et dans lequel on la retrouve souvent, il est quand même, c'est un appartement étriqué, new-yorkais. Et le moment de sa réalisation, c'est quand elle a donc cet accident de voiture, et ça se passe à la campagne où elle est seule et où elle prend la route seule. Et c'est dans un espace qui est ouvert, elle est aussi dans une maison qui est plus grande, qui est plus ouverte, et c'est comme si le cadre aussi ouvrait, comme la lumière qui l'éclaire, ouvre aussi son esprit, et ça lui permet de se remettre les idées en place et d'embrasser l'infini, un peu l'infini de l'horizon.
3: Ouais, tout à fait, c'est vraiment une scène magnifique. On va vous laisser là-dessus avant de passer à une courte pause musicale.

0: Vous venez d'entendre River of No Return, interprété par Marilyn Monroe, et il est maintenant temps de passer à notre deuxième film, Bonjour Tristesse, nous t'écoutons David.
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2: Salut à tous, bonsoir ou bonjour à tous en fonction de l'heure à laquelle vous allez nous écouter. Du coup, Bonjour Tristesse, c'est le deuxième film discuté aujourd'hui et c'est un film que Preminger réalise en partie sur la Côte d'Azur en 57 et qui sort en 58. Si le nom vous dit quelque chose, c'est que c'est une adaptation fidèle du roman du même nom, roman français de François Sagan, paru quelques années plus tôt. Un résumé petit, court, mais enfin nécessaire, hein, c'est que Bonjour Tristesse est une production à gros budget avec Jean Seberg, c'est une jeune actrice américaine révélée par Preminger dans son film précédent, Sainte Jeanne, sur Jeanne d'Arc, avec aussi l'acteur britannique de premier plan David Niven, la star hollywoodienne Deborah Kerr et la jeune vedette française Mylène de Mongeau, que le public français connaît notamment peut-être pour son rôle de Laurette Pic, la femme de Claude Brasseur dans Camping de Fabien Antoniente. Le film, il est construit en flashback, à savoir que c'est l'histoire de la jeune Cécile qui mène une vie dissolue de riches fêtes et d'excès en compagnie de son père veuf à Paris. Et elle se souvient, à l'occasion d'une danse avec un jeune homme, de l'été dernier, de son été précédent, dans une villa, magnifique villa luxueuse de la Côte d'Azur. L'été qui a tout changé. Alors il y a Paris qui est en noir et blanc, et il y a les flashbacks dans le sud qui sont en couleur. Extrait.
3: I wake up every morning and say bonjour tristesse.
4: He's attractive and he's nice. And I'd like to warn him, but he wouldn't understand that I can't feel anything he might be interested in, because I'm surrounded by a wall, an invisible wall made of memories I can't lose.
2: Alors c'était un extrait du début du film Bonjour Tristesse, et donc l'histoire de cet été-là, c'est Cécile, son père et la jeune amante du père qui vivent un bonheur simple sous le soleil de la Côte d'Azur, marqué par les fêtes, le champagne, le jeu au casino. Quotidien qui vient être bouleversé par l'arrivée d'une femme de l'âge de son père, invitée par ce dernier et qui devient une sérieuse candidate au mariage pour le père de Cécile, jouée par Deborah Kerr. Cécile, dans une volonté de maîtrise totale de son environnement, ne supporte pas cette concurrente pour l'amour de son père, ce qu'elle associe à la fin de sa liberté. Du coup, elle se rebelle, elle couche notamment avec un jeune homme par défi, et surtout, elle monte une machination terrible pour séparer définitivement son père de sa potentielle belle-mère. Et alors, attention, divulgachage, elle va tenter de faire renouer son père avec son ancienne amante pour que la potentielle belle-mère se sente trahie et parte. Alors, si je voulais commencer à dire quelque chose sur Preminger, il y a plein de choses à dire, hein, évidemment, mais commençons par un nom pratique, parce qu'il y a déjà quelques remarques dessus. Si vous avez bien écouté l'intro de Juliette, la fin des années 50, c'est une période vraiment plutôt fastueuse pour la carrière de Preminger, qui depuis 53 est devenu son propre producteur. C'est un mercenaire qui produit et réalise les films qu'il veut, avec les scénarios qu'il veut, avec le casting qu'il veut, passant de studio en studio. À l'exception quand même de Rivière sans retour et Carmen Jones, donc River of No Return dont on vient d'écouter la chanson tout à l'heure, et Carmen Jones aussi, donc tourné en cinémascope dans le cadre des studios. Et donc les deux films sont tournés en cinémascope, c'est pas anodin, donc c'est une nouvelle technologie qui permet d'avoir en quelque sorte un format panoramique sur les écrans de cinéma pour faire concurrence à la télévision. Et du coup, avec Bonjour Tristesse, il renoue avec cette technique et c'est pour notre plus grand bonheur. Et comme pour Daisy Canyon, l'une des qualités les plus évidentes du film, c'est sa beauté plastique. À savoir la précision et le détail apporté à la composition des plans, des séquences, aux couleurs utilisées, parce que pour le coup, là, c'est un film en couleurs et pas des moindres. Preminger, par ailleurs, et dans cette continuité-là, c'est aussi le meilleur ambassadeur d'un certain classicisme à Hollywood, comme on le disait. À savoir qu'il est fidèle à un scénario très écrit, préparé. C'est un perfectionniste du jeu, entre guillemets, réaliste des acteurs. Il est aussi partisan d'un réalisme des décors, mais aussi l'un des concepts centraux de son œuvre qui permet de comprendre ce qui fait l'unité de son travail, c'est, comme on le disait également tout à l'heure, la caméra invisible. C'est une idée conceptualisée par le critique et historien Jacques Lourcel, spécialiste de Preminger, qui dit du coup que ce Preminger, c'est le fondateur d'une forme de modernité au cinéma. Bon, attention au terme modernité qui parfois est l'opposé du classicisme. Mais modernité dans le sens où le cinéma, comme un art synthétique et d'une seule coulée, cherchant à faire oublier au maximum la présence et le rôle du montage dans ce désir irréalisable d'un film composé d'un seul plan long et parfaitement lisse. Ça se traduit par des plans-séquences parfaitement réalisés et des coupes de scènes les moins sensibles ou visibles possibles. Cette doctrine, elle permet par exemple de faire jouer un dialogue sans chant contre chant et de voir comme au théâtre les acteurs en même temps sur un même plan. C'est exactement ce qu'on disait tout à l'heure d'ailleurs, Juliette. Bonjour Tristesse regorge de tels plans-séquences, quoi. L'une des scènes clés du film, c'est vers la fin, lorsque Cécile suit des bourraquaires dans la forêt de pins pour aboutir à la révélation de l'adultère du père. Jusque-là, dans le film, Cécile, elle a été dans l'action et elle a orchestré toute sa vie et elle a orchestré cet événement aussi. Et désormais, à partir de ce moment-là, elle n'a plus qu'à être spectatrice, c'est le point de bascule de son histoire. Comme dans Daisy Canyon, où les personnages n'existent que par leurs actions, ici, puisqu'elle devient spectatrice, il n'y a plus que la voix off qui parle et on la voit suivre Anne, sa potentielle belle-mère. Et il n'y a plus forcément d'action de Cécile. Cécile, elle est habillée en vert, comme un petit lutin qui se fond dans la forêt, en opposition à sa belle-mère tout en rouge. La couleur de ses vêtements, mais aussi sa place dans le plan, dans l'ombre à l'arrière, marque une forme d'invisibilisation, de transparence. En quelque sorte, on peut dire qu'elle a signé son arrêt de mort avec cette histoire. C'est-à-dire que, vu qu'elle n'est plus dans l'action, elle est comme morte pour le film qui ne montre que des surfaces, des superficies, des choses en action. Je dis, elle a signé son arrêt de mort, et du coup, la voix off qu'on entend, parce qu'on entend toujours la voix off, c'est une voix d'outre-tombe. Et l'effacement de son corps a commencé, c'est comme une morte qu'on voit déjà, un fantôme qui parle. Et en fait, quand on les voit dans le même plan, elles agissent comme dans deux dimensions différentes. Anne, elle est toujours dans le monde des vivants, elle est habillée en rouge, elle est dans la lumière, et elle ne voit même pas Jean Seberg la suivre, alors que Jean Seberg est vraiment, vraiment pas très loin. Voilà, comme si elles étaient déjà dans des dimensions différentes, et que Jean Seberg était un fantôme qui la suivait, on peut s'imaginer plein de choses. L'action ici, elle fabrique l'espace pour ces deux actrices en même temps et au sein d'un même plan. Et ça, ça c'est vraiment super, c'est vraiment du Preminger tout craché. Et ça fait que ça fait un espace immense, quoi. Je disais du coup l'espace immense parce qu'il est comme dilaté. Et c'est encore plus marqué grâce au format, le scope du coup, qui permet d'éloigner les objets à différentes extrémités de l'écran. Et la séquence, elle s'achève avec Deborah Kerr qui découvre le crime dont on ne verra rien. On ne voit que son visage décomposé et choqué. Et avec en fond sonore, la discussion du coup de Niven et de Monjo qui se disent « Mais oui, j'ai jamais aimé cette bonne femme-là, etc. » Enfin, des choses horribles, quoi. Donc son visage se décompose. Et à ce moment-là, en fait, il y a une autre dimension encore qui s'ajoute, une dimension spatiale, hein, celle du coup du plan qu'on ne voit pas, de David Niven et de l'amante que Anne a découvert. On ne peut qu'imaginer ce qui se déroule dans cet invisible-là. Preminger a conscience qu'il décuple la puissance de ses images en laissant de l'invisible. Et c'est aussi une forme de modestie de son cinéma aussi de montrer qu'il y a tant de choses qu'il ne peut pas filmer. Notamment du coup les limbes, le monde de l'invisible, l'au-delà, qui existe d'autant plus que lui, Preminger, il s'attache à ne filmer que le réel, toujours entre guillemets, la surface, l'épiderme du monde. Et voilà, on peut maintenant discuter de ce beau film. Hein. Tiens, Grégoire, tu as quelque chose à dire ?
0: Ouais, bah du coup, merci beaucoup David pour cette présentation. Dans le cadre de la rétrospective, j'ai eu une série de films de Preminger, les premiers films que j'ai vus de lui, où à chaque fois c'était autour d'une dualité de personnages féminins qui cherchait à séduire un personnage masculin, et donc ce personnage masculin hésitait entre un des deux personnages féminins qui était plus prude que l'autre, enfin voilà. Et j'ai été heureux en voyant Bonjour Tristesse d'avoir une espèce de variation autour de ce thème, mais qui le complexifiait énormément et qui le rendait intéressant, puisque là, en l'occurrence, le personnage de la femme tentatrice est dans un rapport impossible avec le père, puisque précisément, c'est sa fille. Il y a cette espèce de motif récurrent qui, là, devient intéressant et qui, par l'impossible de considérer réellement la fille comme le personnage tentateur, ben voilà, amène des choses intéressantes sur ce personnage du père qui, par conséquent, est forcément prédateur, quoi.
5: Moi, j'ai aussi une remarque un peu qui tire le fil sur la filmographie de Preminger et que j'aurais pu aussi appliquer à Daisy Canyon, mais du coup, bon. C'est aussi que chez Preminger, il y a une récurrence des personnages démiurges et donc de ces personnages qui cherchent à contrôler, qui y arrivent parfois, comme Waldo Leidecker dans Laura, qui essaie de contrôler la vie d'une autre personne. Et c'est très souvent quand même dans un rapport, c'est beaucoup plus les personnages masculins qui essaient de dominer les personnages féminins, comme les deux hommes, chacun à leur manière, dans Daisy Canyon. Mais là, dans Bonjour Tristesse, le rapport est effectivement renversé, et c'est donc Jean Seberg, la fille, qui est en plus beaucoup plus jeune, qui essaye de contrôler la vie amoureuse de son père, parce que le contrôle, il est quand même toujours exercé aussi sur la vie amoureuse dans les autres films de Preminger, et j'ai trouvé ça intéressant qu'il s'intéresse justement à ce renversement-là, et c'est aussi curieux, enfin aussi différent, parce que Jean Seberg, elle regrette son geste, alors que Waldo Leidecker, dans Laura, il regrette absolument pas, et il y va complètement, il s'enferme complètement dedans, alors que Jean Seberg, elle a... sorte de retour là-dessus. Mais voilà.
0: Et juste pour préciser, les films que j'avais en tête, c'était par exemple Angel Face ou Carmen Jones, d'exemples de films de Preminger où il y a comme ça une dualité de personnages féminins avec un personnage plus prude que l'autre. Mmh. Voilà.
2: Et autre point comme ça commun, alors avec ce qui va avec le démiurge, en tout cas dans L'Œil de cœur de Laura, je vois ça aussi, c'est une impression a priori dans son cinéma de beaucoup de cynisme. En fait, il a comme... Enfin, c'est Preminger pour le coup là qui... Il donne une impression de grande distance avec ses personnages, qui ont eux-mêmes une grande distance avec ce qui leur arrive d'ailleurs, comme dans Bonjour Tristesse où elle raconte en flashback avec un regard très distant. Mais du coup, lui-même, il a une grande distance analytique où on ne voit que la surface, voilà, on ne voit que les actions comme on le disait. Et ça donne une impression, et ce qui m'a beaucoup éloigné de Preminger pendant des années, du coup de froideur, de regard analytique où on ne vit pas vraiment les choses avec eux. Je ne sais pas si ça vous a donné cette impression-là aussi quand vous avez vu certains de ses films.
5: Bah moi sur Bonjour Tristesse, il y a quelque chose que j'ai moins aimé quand même, c'est justement l'utilisation de la voix off. Mais c'est quelque chose que je reproche un peu à toutes les adaptations littéraires que je vois, c'est que je trouve que c'est dommage en fait, quand on adapte un texte, de faire usage de la voix off, parce que pour moi... Le texte, quand on l'adapte au cinéma, on est censé s'en détacher et ce qu'on lit, on est censé le faire passer par les images. Et je trouve que passer par la voix off, donc remettre le texte, qui est aussi un geste intéressant, je ne dis pas le contraire, c'est un peu une manière de se faciliter un peu la tâche pour moi et de dire je laisse le texte tel quel et je le laisse dire exactement ce qu'il a à dire sans pour autant le mettre en scène, mais... Bon, il y a des films que je trouve beaucoup plus paresseux et Bonjour Tristesse reste quand même un grand film et Preminger, on en a parlé, David l'a très bien dit, que c'est quand même un grand metteur en scène et que il se repose pas uniquement sur Gene Seeberg qui explique ce qui se passe, mais il y a le jeu, son regard.

0: bien. Et Bonjour Tristesse, comme dans beaucoup d'autres films, c'est que l'histoire, les faits du drame, grâce à la structure en flashback, ils sont vus à une distance presque, à une distance énorme, c'est hyper distancié, avec un recul et une froideur qui en deviennent hyper touchants, poignants. Et ça, c'est typique de Preminger. Et c'est grâce aussi au fait que on reste dans le texte qui est extrêmement lointain, dans la, voilà, que ça arrive à me toucher. Mais sinon, en effet, ça peut être vu comme de la fainéantise parfois.
1: Entre autres, quoi.
0: Oui, entre autres, oui.
1: Mais je reste. Enfin, je trouve que ça reste quand même intéressant parce que cette voix off, comme tu l'as dit, c'est la voix qui parle après l'événement et c'est une sorte de voix morte dans ce noir et blanc. Enfin.
2: Tout à fait. Et puis bon, comme d'habitude, la grande générosité de Preminger aussi, avec voilà, plusieurs scènes marquantes, des jeux sur la peau.
0: Ouais, sur la peau, des couleurs. En gros, je sais pas ce qu'il a regardé comme tableau, mais c'est la Côte d'Azur comme on la rêve, celle de Cocteau, de Henri Matisse. Voilà, des formes
1: des
0: géométriques
1: bleus
0: super,
1: magnifiques.
0: Des bleus, des rouges. Enfin voilà, rien que pour ça, ça vaut le coup de le voir, quoi.
1: Ouais.
2: Et on va pouvoir passer à la suite.
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2: Alors David, et non.
0: En effet.
2: C'est Juliette. On t'écoute, Juliette.
1: Rebonsoir. Dans un futur proche, au 14 avenue Parmentier dans le 11e arrondissement, on verra bientôt un immeuble de pierre blanche à deux noms. On lira le premier, compagnie parisienne de distribution d'électricité, sur un panneau qui dominera trois immenses baies vitrées habillées d'arches en acier gris et barreaux assortis. Après un étage intermédiaire percé de trois petites fenêtres, on apercevra le second nom, Étoile Voltaire, en élégante lettre argent, tracée presque sans lever la plume, qui viendra sertir les baies vitrées donnant sur la terrasse végétalisée du dernier étage. Cette projection n'est aucunement pure invention, puisqu'il s'agit de la simulation numérique de la réhabilitation d'une ancienne station, sous-station de distribution d'électricité, qui a été impulsée par un appel à projet de la mairie de Paris en 2014. En 2016, l'immeuble en question a été sélectionné pour le projet déposé par le groupe Étoile Cinéma, réseau indépendant qui détient le Balzac, cinéma indépendant du 8e arrondissement, le CGR Lila au Lila et la Pagode qui est toujours en cours de rénovation. Et donc après plusieurs années de planification et de mise en relation entre Étoile Cinéma, la mairie du 11e, les associations d'habitants du quartier et les différents prestataires impliqués, le projet de l'Étoile Voltaire a définitivement pris forme en 2021. Après dépôt de permis de construire à la fin de cette année-là, la direction de l'urbanisme de la ville de Paris a donné son feu vert en novembre 2022. Et selon les dernières nouvelles, l'ouverture du lieu serait donc prévue pour 2026. Dans moins d'une petite année, on trouvera donc au cœur du 11e arrondissement une nouvelle salle de cinéma composée de 5 écrans, d'un café-restaurant, de bureaux partagés et d'un fameux toit-terrasse végétalisé. Un lieu qui se voudra aussi comme un espace de dialogue spécifiquement autour du cinéma et surtout un espace ouvert à tous, avec des ciné-clubs, des rencontres, des masterclass et des ateliers de programmation. Un lieu plein de promesses donc, qui viendra étoffer le maillage des cinémas parisiens en dotant le 11e arrondissement de sa salle de quartier. Et on a hâte de s'y rendre et de la découvrir.
0: Je suis bien d'accord, Juliette, d'autant que je trouve que la densité de cinéma dans l'Est parisien, elle n'est pas aussi élevée que dans d'autres quartiers comme dans le 5e. Donc tant mieux pour les cinéphiles du 11e et de l'Est parisien en général.
2: Merci beaucoup, Juliette, pour cette super chronique. Et évidemment, vous pourrez retrouver tous les détails sur notre site après l'émission.
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2: Il est déjà l'heure de nous quitter, enfin presque, chers amis. Alors revenons à Otto Preminger pour conclure notre émission. La rétrospective, pour rappel, se poursuit encore deux jours et de toute façon, plusieurs de ses grands films passent régulièrement à Paris. Et on va donc maintenant faire le désormais traditionnel tour des recommandations de l'équipe. Suzanne, Juliette, David, quel film nous recommandez-vous en particulier dans l'œuvre de Otto Preminger ?
0: Bah, je peux commencer, il y en a un qui ressemble un peu à Laura, qui est un de ses plus célèbres, qui s'appelle Le Mystérieux Docteur Corvo en français, Whirlpool en anglais, avec Jane Tierney, la même actrice du coup, magnifique noir et blanc, de l'hypnose, un scénario pas très très crédible, mais complètement du coup fou, qui vous amène dans des hauteurs métaphysiques assez belles, magnifique plan d'intérieur, dans des maisons où on ne sait plus trop ce qui est vrai, ce qui est faux.

0: Enfin, voilà, c'est l'apogée de ce qu'il est capable de faire et du cinéma de fascination qu'il peut produire.
1: Moi, je recommanderais, et je me suis retenue d'en parler parce que j'ai tellement envie d'en parler, mais voilà. C'est Bunny Lake a disparu, qui est sorti en 65, et j'ai presque envie de rien vous dire sur le film, mais juste d'aller le voir, parce que c'est aussi d'ailleurs un des, entre guillemets, derniers bons films de Preminger. Bon, quand ils sont sortis à l'époque, c'est le dernier à avoir eu du succès, un succès critique et auprès du public. Et je l'ai découvert un peu comme ça, un peu par hasard. Et c'est vraiment un superbe film. Il y a encore ce personnage d'Emmurge qui est encore présent. Et ça va, si vous aimez Hitchcock, vous allez adorer Bunny Lake a disparu.
0: Je suis convaincu.
2: Alors pour ma part, j'ai pas encore eu la chance de voir tous les films dont vous avez parlé ce soir et que vous avez conseillé, mais parmi ceux que j'ai vus, je peux parler de... C'est difficile pour moi de choisir, mais un peu de grands films qui sont dans cette veine du Technicolor et du Cinémascope. Il y a un film qui s'appelle Le Cardinal, qui est assez intéressant, et je pense que pas mal de choses que vous avez évoquées ce soir peuvent s'appliquer dans la figure du Démiurge, le sort réservé au personnage féminin, enfin plein de choses, et c'est intéressant, et c'est un film qui traite pas mal de l'institution de l'Église. Et dans ce sens-là, je pourrais le mettre en regard aussi avec un film qui est considéré un peu plus comme mineur, mais qui est Sainte-Jeanne, et dont je parle aussi parce qu'il y a Jean Seberg dans le film, et comme on a parlé de Bonjour Tristesse, si vous avez envie de la revoir, elle est incroyable aussi, et c'est un film un peu rigolo, un peu à part peut-être, mais que je peux conseiller. Et sinon, Exodus aussi, qui est un film intéressant, une épopée sur la création d'Israël, pareil avec Technicolor, Cinémascope, qui peut être intéressant de regarder en ce moment, même si voilà, on a une situation un peu particulière, mais voilà.
3: Merci beaucoup pour ces recommandations. Pour ma part, je recommanderais peut-être, idéalement Daisy Canyon, mais vu qu'on en a parlé, peut-être Angel Face. Alors, je parlais de la gifle tout à l'heure, il y a plusieurs scènes de vraiment grâce de misogynie, mais par miracle, le personnage féminin principal parvient à ne pas être enseveli par tout ça, et particulièrement fascinant et intéressant. Et donc, rien que pour ce personnage-là, et pour d'autres choses aussi, le film m'a beaucoup plu. Chers amis, il n'y a de bonne compagnie qui ne se quitte, et il est déjà temps de vous parler de notre prochaine émission, qui sera diffusée le vendredi 28 février à 20h, et portera sur l'œuvre de David Lynch. Beaucoup de ses films sont présentés en ce moment dans plusieurs salles parisiennes, on vous invite évidemment à aller les voir. Nous vous remercions d'avoir écouté Sine Qua Non sur Radio Campus Paris 93.9 FM. C'était Suzanne à la réalisation, David et Juliette pour les présentations des films et la chronique, et votre serviteur Grégoire à l'animation. Vous pouvez retrouver cette émission en podcast ainsi que nos précédentes à propos de Chantal Akerman et de Frédéric Wiseman sur le site internet radiocampusparis.org. Tout de suite et enfin, la musique proposée par Juliette, Just Out of Reach du groupe anglais The Zombies, bande originale de Bunny Lake.

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0: 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Il est 14h.
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3: Bonjour à toutes et à tous, vous écoutez Power Urgène sur Radio Campus Paris, 93.9 FM.
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3: Nous sommes côté Younes, vos présentateurs, présentatrices, et nous vous emmenons avec nous dans cette émission spéciale réalisée par les élèves de 3e, 4e de Jean Lursa. Nous sommes en direct sur le 93.9 FM et nous allons parler du hip-hop. Pour en parler, nous écouterons des chroniques sur la danse dans le hip-hop. Nous accueillerons ensuite une interview sur le graphe. Nous finirons cette émission avec la musique dans le hip-hop. C'est parti pour Power Urgène.
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4: Notre chroniqueuse Kélia s'installe en studio, comment ça va?
5: Je vais vous parler des différents styles au hip-hop. On retrouve les styles comme le breakdance, le popping, le locking, la house et le hip-hop freestyle. Par exemple, le hip-hop freestyle, c'est faire des freestyles improvisés en se mettant sur la musique et mettre en valeur la personnalité du danseur. On a aussi le locking qui pratique en pratiquant les mouvements rapides suivis des arrêt brusque. On a le popping qui fait juste les contractions rapides des muscles pour créer des effets visuels. Pardon. Et enfin, on a le breakdance qui danse au sol en faisant des acrobaties et en mouvement dynamique.
4: Merci Kélia. Notre chroniqueuse Leïna s'installe en studio. Comment ça va?
6: Ça va, merci.
4: Aujourd'hui, tu viens nous parler de l'histoire du breakdance.
6: C'est ça. Le hip-hop en général et le breakdance en particulier sont des expressions artistiques qui naissent dans les décombres du Bronx. Le breakdance est un style de danse qui naît dans les années 1970 dans les quartiers pauvres du Bronx à New York. C'est un art qui naît de la créativité des populations afro-américaines et latino du quartier. DJ Kool Herc est une figure fondatrice du mouvement hip-hop, créé le break en isolant la partie la plus rythmée d'une chanson pour la jouer en boucle. Cette nouvelle technique est à l'origine de cette danse qui se développe dans les soirées new-yorkaises dans les années 1970. En voulant pratiquer une discipline pour échapper à la réalité, ils ont fini par créer un nouveau moyen de s'exprimer à travers le corps et les mouvements.
4: Merci Leïna. Notre chroniqueur Peter s'installe en studio, comment ça va?
7: Ça va bien, et vous?
4: Ça va, merci. Aujourd'hui tu viens nous parler du breakdance au JO.
7: Le breakdance a été proposé au comité olympique le 7 décembre 2020. Le hip-hop a été intégré pour la programmation des Jeux olympiques de Paris en 2024 par le comité olympique et rejoint le surf, le skate et l'escalade dans les sports qui touchent particulièrement les jeunes. Le comité d'organisation des Jeux olympiques paralympiques d'été de 2024 propose l'introduction de 4 nouvelles disciplines en 2024, l'escalade, le surf, le skateboard et le breaking. Pour le breaking, cette proposition fait suite à son introduction au JO de la jeunesse en 2018 à Buenos Aires et aux bons résultats obtenus alors par les Français. Si cette annonce provoque joie et espoir dans le milieu du breaking, Mounir Biba, vu comme le référent de la discipline en France, parle d'une énorme victoire avant même la validation de la proposition par le Comité international olympique. Elle se heurte à plusieurs difficultés, notamment l'absence de structuration de cette discipline venue de la rue et à la colère de plusieurs autres disciplines non invitées.
4: Merci Peter. Et tout de suite, c'est l'heure de l'interview. Bienvenue à notre journaliste, Chilo. Vous recevez Abby et Sorona. Vous allez nous parler du quotidien de danseuse.
0: Bonjour, aujourd'hui, vous allez nous parler du hip-hop, c'est ça ?
8: Bonjour, et oui, on va vous parler du hip-hop, mais plus de la danse.
0: D'accord, et vous faites quoi dans la danse ?
8: On danse et on fait des ateliers.
0: Ok, depuis combien de temps vous faites de la danse ?
8: Moi, 2 ans et demi, et Sorona, 3 ans.
0: Pourquoi vous faites du hip-hop ?
8: Parce qu'on aime bien freestyler et danser.
0: Ok, est-ce que c'est difficile ?
8: Oui, surtout les chorés.
0: Combien de fois vous faites du hip-hop dans la semaine ?
8: On s'entraîne 2 fois par semaine.
0: Avez-vous participé à des battles ?
8: Oui, championnat de France, UNSS, duo, solo et crew.
0: C'est fatigant ?
8: Oui, surtout les entraînements et les tabata.
0: Que conseillerez-vous à quelqu'un qui voudrait faire du hip-hop ?
8: Je lui conseillerais de commencer par les freestyles et d'observer les grands danseurs pour s'inspirer.
0: Vous allez arrêter ou vous continuez ?
8: Non, parce que ça fait partie de notre quotidien.
0: Vous avez un groupe, c'est ça ?
8: Oui.
0: Oui. C'est quoi le nom de votre groupe ?
8: Freedom Artist.
0: Ça représente quoi ?
8: Freedom, ça veut dire liberté, et du coup, ça représente l'aigle qui est un artiste liberté, de liberté.
0: Ok, merci, au revoir.
8: Au revoir.
4: Merci à toutes et à tous. La suite arrive sur Power Your Zen. On revient dans un instant, juste après une petite pause musicale.

0: On vient d'écouter Just a Little Bit de 50 Cent. L'émission Power Your Zen continue sur Radio Campus.
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0: Et tout de suite, c'est l'heure de l'interview. Bienvenue à notre journaliste, Leïna. Vous recevez Taïli. Vous allez nous parler du graphe.
2: Bonjour.
3: Bonjour.
2: Depuis combien de temps tu fais du graphe ?
3: Je fais du graphe depuis la 6e dans l'option hip-hop de mon collège.
2: Ok. T'es-tu toujours intéressée au graphe et au dessin ?
3: Je dessine depuis la maternelle. Et sinon, j'ai commencé à m'intéresser au graphe quand ma grande sœur s'est inscrite. Et après, j'ai fait la même chose.
2: Comment t'es venue l'idée de faire du graphe ?
3: C'est parce que j'aime beaucoup dessiner. Et faire du graphe, ça me permettait de dessiner plus souvent.
2: Pourquoi le graphe et pas une autre activité ?
3: Parce que c'est la seule activité qui me permettait de dessiner dans le collège.
2: Ok, super. Est-ce que tu as déjà enseigné le graphe à d'autres personnes ?
3: Oui, en 6e et en 5e, j'allais dans des écoles primaires pour enseigner le graphe au CM1 et CM2.
2: Ok, bon, merci beaucoup.
0: Merci à tous. La suite arrive sur Power Your Zen.
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4: Et tout de suite, c'est l'heure de l'interview. Bienvenue à notre journaliste Mariatou. Vous recevrez Mariam et Nandan. Vous allez nous parler du rap, précisément de Mafia Kefri et IAM. Et de IAM.
5: Bonjour à toutes et à tous. Aujourd'hui, on a des invités très spéciales, c'est-à-dire Kerry James et Imhotep. Tout d'abord, aujourd'hui, je vais vous poser des questions. Je voudrais vous poser une question, c'est-à-dire qu'est-ce que c'est que le groupe Mafia Kefri et le groupe IAM?
6: Ok, alors le groupe Mafia Kefri, c'est un crew, il y a plusieurs groupes dedans, il y a Intouchable et 113, il a été créé vers les années 90.
7: IAM est un groupe de rap français légendaire créé à Marseille en 1989.
5: Et je voudrais savoir de qui sont-ils composés?
6: Alors, quel groupe? Intouchable, 113 ou... Parce qu'on est beaucoup.
5: Le groupe Mafia Kefri.
6: Je vais vous en citer quelques-uns parce que sinon on est trop. Alors, il y a Lynn Johnson, Mokeb, Popa Project, Croco, moi et plein d'autres parce qu'on est trop, je ne peux pas tous citer.
7: Dans mon groupe, il y a Akhenaton, Shurix, Kéops, moi et Kefren.
5: Comment ces groupes se sont-ils fait connaître ?
6: Alors, moi, mon groupe s'est fait connaître vers les années 1990 avec notre album La Souris sur le Ghetto. Il a fait plus de 223 millions de vues.
7: Au départ, c'est Akhenaton et Kéops. Ils se rencontrent et partagent leurs talents sur hip-hop. Et ensuite, Shurix rejoint le groupe vers 1987. Pardon, oui, c'est bon, 87.
5: Ok, et je voudrais savoir, quel était leur plus gros succès ?
6: Notre plus gros succès, c'était avec la musique. C'était le Tonton du Bled. La musique du Tonton du Bled. Ça a fait beaucoup de vues.
5: Ok. Et Imhotep ?
7: Alors, nous, c'était. C'est grâce à les albums, comme Décolle du micro d'argent.
5: Quelle était la différence entre les rappeurs de la banlieue de Paname et de Marseille ?
6: Alors, ceux de la banlieue de Paname, on rappe notre vécu, on rappe notre situation, on rappe comment on a vécu, comment on a vu nos proches souffrir. Voilà. C'est plus sur notre vie qu'on rappe.
5: Ok.
7: Alors, nous, c'est plus les rap plus identitaires, il y a plus d'ambiance et c'est méditerranéenne.
5: Je voudrais savoir. Qu'est-ce que sont devenus ces groupes à l'heure d'aujourd'hui ?
6: Alors, quel groupe ? Intouchable, 113.
5: Le groupe Mafia Kefri.
6: Alors, il y en a plein qui sont arrêtés. Il y en a plein qui se sont arrêtés. Il y en a aussi qui sont morts, comme JJ Meji et Mamoudou Doucouré. Il est mort juste après la sortie de notre album. Il assurait les bacs d'Intouchable et il rappait un peu souvent. Et comme moi aussi, moi je rappe et je joue un peu aussi, je fais de l'acting. Comme j'ai joué dans Banlieusard, je ne sais pas si vous avez vu. Voilà.
2: Les Imhotep
7: Alors, il y a des albums qui sont déjà sortis en 2021. Et c'est un groupe légendaire. Et moi, j'ai travaillé en tant que producteur.
2: D'accord. Bah, merci.
7: Merci.
2: Voilà.
6: Merci. Merci, merci. C'était un plaisir. Au revoir.
2: Oui, au revoir.
6: Au revoir.
4: Merci à vous. La suite arrive sur Power Urzen.
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4: Et tout de suite, c'est l'heure de l'interview. Bienvenue à notre journaliste, Zakaria. Vous recevez Paul. Vous allez nous parler de la drogue dans le hip-hop.
8: Bonjour, nous avons Paul comme invité pour parler du rap français et de la drogue. Paul, le rap français des années 80 à 90 parle-t-il de la drogue comme problème social ou comme mode ?
9: Alors oui, il parle surtout de la drogue comme réalité sociale liée à la pauvreté et au trafic.
8: Quels rappeurs français ont évoqué la drogue dans leurs textes à cette époque ?
9: Des rappeurs comme NTM, comme le groupe NTM, Doc Gynéco ou Lunati évoquent la drogue dans leurs textes.
8: La drogue dans le rap français reflète-t-elle la vie réelle dans les quartiers ?
9: La drogue est souvent représentée comme réalité dans certains quartiers. Les rappeurs décrivent le trafic, la pauvreté et les difficultés sociales qu'ils observent autour d'eux.
8: Les chansons sur la drogue avaient-elles pour but d'alerter ou juste de raconter la réalité ?
9: La plupart du temps, elles servaient à raconter la réalité vécue dans les quartiers, mais aussi à alerter sur les conséquences de la drogue, comme la violence et la dépendance ou les problèmes sociaux.
8: Qu'est-ce qui reflète la drogue dans le hip-hop ?
9: Les sons qui reflètent la drogue dans le hip-hop sont Le Crime Paix de Lunati et Booba, Dans ma rue de Doc Gynéco et Affaires de famille de Arsenic.
8: Quelles sont les drogues ?
9: Les drogues sont le cannabis et surtout l'héroïne à cette époque-là.
8: Le cannabis et l'héroïne peuvent-elles amener à l'overdose ?
9: Oui, beaucoup, et peut ramener comme maladie le sida.
8: Nous avons fini de lui poser ces questions.
4: Merci à vous, la suite arrive sur Power Urzen.
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4: Et tout de suite, c'est l'heure du quiz. Bienvenue à Caïs. Ça va Caïs ?
10: Ça va et vous ?
4: Ça va, merci. Sur quoi constituera votre quiz ?
10: Sur le hip-hop et les drogues. Zakaria, comment le rap français des années 80-90 parle-t-il principalement de la drogue ? Réponse A, comme un loisir. Réponse B, comme une réalité sociale liée à la rue. Réponse C, comme un sujet humoristique.
8: La réponse B.
10: Oui. Deuxième question, Paul. À quel problème la drogue est-elle souvent associée dans le rap français à cette époque ? Réponse A, au sport et au loisir. Réponse B, à la pauvreté et au trafic. Réponse C, à l'école et aux études.
9: À la pauvreté et au trafic.
10: Tout à fait. Troisième question, Zakaria. Quel rappeur français évoquait la drogue dans leur texte ? Réponse A, NTM, Doc, Gynéco et Lunati. Réponse B, Jul, Nino et SCH. Réponse C, IAM, Soprano et Gims.
8: Je dirais le groupe NTM et Gynéco.
10: Exactement. Selon le rap français des années 80-90, la drogue reflète-t-elle la vie réelle dans certains quartiers ? Réponse A, oui. Réponse B, non. Réponse C, rarement.
9: La réponse est oui.
10: Oui. Cinquième question, Zakaria. Quel était souvent le but des chansons parlant de la drogue ? Réponse A, faire la publicité de la drogue. Réponse B, raconter la réalité vécue et parfois alerter sur ses conséquences. Réponse C, faire rire le public.
8: La réponse B.
10: Oui, exactement. Question 6, Paul. Cite une chanson mentionnée dans ton travail qui parle de la drogue. Réponse A, le crime. Réponse B, désolé. Réponse C, Bella.
9: Réponse A, le crime.
10: Exactement. Question 7, Zakaria. Dans quel lieu les chansons de rap se situent-elles souvent les problèmes liés à la drogue ? Réponse A, centre-ville touristique. Réponse B, les quartiers populaires et la rue. Réponse C, les campagnes.
8: La réponse B, les quartiers populaires et la rue.
10: Oui, Paul, dans le rap français des années 80-90, présente-t-il généralement la drogue de manière positive ? Réponse A, oui. Réponse B, non. Réponse C, rarement.
9: Réponse B.
10: Oui. 9. Zakaria, quel autre thème est souvent lié à la drogue dans les textes de rap de cette époque ? Réponse A, le trafic et la délinquance. Réponse B, les vacances. Réponse C, la mode.
8: La réponse A, le trafic et la délinquance.
10: C'est faux. C'est la réponse B. Paul, pourquoi le thème de la drogue est-il important dans le rap français des années 80-90? A, pour décrire les difficultés sociales et la réalité vécue dans certains quartiers. Réponse B, pour parler de sport. Réponse C, pour raconter des histoires fantastiques.
9: Réponse A.
10: Exactement. Le quiz est terminé.
4: Merci à vous. La suite arrive sur Power Urgen.
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4: Et tout de suite, c'est l'heure de l'interview. Bienvenue à notre journaliste Armelia. Vous recevez Samuel du groupe FDA Hip Hop. Vous allez nous parler du rap.
11: Bonjour tout le monde et bonjour à Sam.
12: Bonjour.
11: Aujourd'hui, j'ai quelques questions à te poser. Qu'est-ce qui t'a poussé à commencer le rap ?
12: Ce qui m'a poussé à commencer le rap, c'est d'exprimer ce que j'ai envie à travers des textes et faire écouter à tout le monde.
11: Quel artiste t'ont le plus inspiré et pourquoi ?
12: Les artistes qui m'ont le plus inspiré, y a NTM et Rémi. NTM parce que c'est mes parents qui m'ont fait écouter quand j'étais plus petit. Et Rémi, c'est un rappeur des années 2016 et qui est toujours là.
11: Les as-tu déjà rencontrés en dehors ?
12: Alors oui, dans le groupe NTM, j'ai rencontré Joey Star. Et Rémi, oui, je l'ai rencontré plusieurs fois.
11: Ok, il te faut combien de temps pour écrire un morceau en général ?
12: Si j'ai de l'inspiration, il faut à peu près entre 1 heure et 2 heures.
11: Et sans inspiration ?
12: Ça peut aller jusqu'à 4 heures.
11: Tu préfères le studio ou la scène ?
12: Je préfère la scène parce que t'es avec ton public, tu peux rapper avec, tu peux chanter, tu peux rigoler avec. Je trouve ça mieux.
11: Avec quel artiste tu voudrais faire un feat ?
12: J'aimerais beaucoup faire un feat avec NTM parce qu'il y a plusieurs générations. La génération de maintenant et la génération des années 80 à 2000.
11: Merci d'avoir répondu à mes
12: questions.
11: Merci à toi. Et à la prochaine.
12: À la prochaine.
4: Merci à vous. La suite arrive sur Power Urgen.

0: On vient d'écouter Morgane de du groupe FDA Hip Hop. L'émission Power Urgen continue sur Radio Campus Paris.
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0: Notre chroniqueuse Henriette s'installe en studio. Comment ça va Henriette?
2: Ça va bien et toi?
0: Ça va, merci. Aujourd'hui tu viens nous parler de la K-pop?
2: Oui.
0: Bah je te laisse présenter la K-pop.
2: Bonjour à tous, aujourd'hui je vais vous parler de la K-pop. À Paris, au début des années 1990, en Corée du Sud. C'est le nom qu'on l'a donné à la musique pop produite en Corée du Sud. Cette musique est une fusion de plusieurs styles comme le rock, le hip-hop et la techno. Grâce à des groupes comme BTS et Blackpink, elles séduisent des millions de fans par leurs chansons, leurs chorégraphies et leurs clips spectaculaires. Ce qui agrandissent leur influence dans le monde de la musique et à l'échelle internationale. Du coup, comme groupe que je connais, il y a les BTS, j'ai déjà dit, et les Blackpink, les Twice, les Stray Kids, les Seraphine et les aespa et autres. J'aime tout dans la K-pop, de l'intérieur à l'extérieur, du visage à leur voix et leur danse. C'est ce qui me séduit le plus.
0: Merci à toi Henriette d'avoir expliqué la K-pop et la suite arrive sur Power Yurzen.
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3: C'est la fin de notre émission Power Yurzen. Merci à tous et merci au prof qui est Monsieur David ainsi que Monsieur Boudjadar. Merci à Lucas et Fatoumata pour la réalisation de cette émission. Bonne soirée à toutes et à tous sur Radio Campus.
0: Merci, au revoir. 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
5: Can you hear me?
6: Puedes oírme?
5: Tu m'entends? Est-ce que quelqu'un m'écoute?
6: Je ne t'entends pas.
5: C'est l'histoire d'une présence.
6: Mais on est là depuis
7: combien de temps? Regarde,
8: depuis,
7: ça va jusqu'au fond.
5: Tu m'entends?
9: Je ne sais pas. Quelqu'un entend.
6: Tu peux m'entendre?
5: Ça m'a fait une sensation de liberté et une sensation d'être exactement à ma place.
10: Ici.
5: C'est tout.
10: Maintenant.
11: Is anyone out there?
5: Bonjour à toutes et à tous et bienvenue dans Can You Hear Me?
12: Hello everyone, welcome back to a new episode of Can You Hear Me?
5: Je suis ravie de vous retrouver tous et toutes aujourd'hui pour cette émission un peu spéciale.
12: I'm so glad that you are all back for this episode today that is quite special.
5: L'atmosphère est un petit peu particulière aujourd'hui dans le studio puisque nous sommes en direct.
12: We've got quite a particular atmosphere today because we are live at the studio.
5: C'est le premier épisode de Can You Hear Me que nous présentons en direct. Je dis que nous présentons car nous retrouvons l'équipe habituelle au studio. Nous sommes en présence de Julie et d'Eléa.
12: This is quite a special occasion because it is the first time that we are doing a live episode of Can You Hear Me? And I said we, as we are multiple in the studio. There is, of course, Carole Pellet and myself, Julie, and Elia.
5: Et donc, c'est à la fois dans une grande joie et une certaine excitation qu'on vous reçoit à notre micro aujourd'hui. Et aussi, quand même, il faut le dire, avec un petit peu de tristesse parce que c'est le dernier épisode de la saison de Can You Hear Me?
12: And so it is with a great joy that we are welcoming you today and a lot of excitement, but also a bit of sadness as it is the last episode of Can You Hear Me for this season.
5: Un épisode un peu spécial donc, puisque en fait c'était cette proposition de faire l'émission en direct, c'est la proposition de vous faire vivre en fait en direct tout simplement la création de l'émission. Donc vous allez en fait écouter d'une certaine manière la manière dont nous on construit en fait les épisodes qui ressemblent de toute façon à un petit peu en quelque sorte un petit peu un live, un peu un direct quoi.
12: This is a special proposition. We decided to offer a live so that our listeners can really see the background to our episodes and to the creation of the Can You Hear Me series. So you'll really be seeing that the part of the construction, which looks a lot like a live episode.
5: Donc, pour être tout à fait clair, l'enregistrement se fait donc en direct par Eléa et le doublage de ma voix en anglais se fait donc en direct par Julie.
12: So, just to be clear, the recording of the episode is done live by Eléa and there is a simultaneous interpretation by myself, Julie. I am Carole's English voice and I am translating her live.
5: Cet épisode sera une sorte de conclusion du coup de cette saison et aussi peut-être une ouverture vers le futur.
12: So this is an episode that's really coming as a conclusion to this season, but maybe also a start and an opening to a new season.
5: Donc nous allons avancer ensemble vers cette thématique. Comment ne pas finir l'épisode de Can You Hear Me avec la thématique de New York?
12: And so we'll be moving forward with the theme of New York, which is so dear to Can You Hear Me.
5: Après ces deux premiers épisodes, ça sera le troisième épisode de Can You Hear Me consacré à la ville de New York.
12: So this will be the third episode dedicated to New York.
8: Est-ce que je me suis déjà sentie écoutée? Oui. Oui, je pense. Par le regard de mes amis, par les gens qui m'entourent. Je pense que c'est se sentir comprise. Ça peut être une musique, ça peut être un... C'est une bonne question.

0: Julie, qu'est-ce que toi tu as pensé de cette thématique, en fait, fil rouge tout au long de cette saison de Can You Hear Me?
1: Alors, moi, j'ai adoré de suivre toutes les aventures à New York. Je trouve que ça a été vraiment un lieu important pour vraiment le développement de ton histoire. Et je pense que ça a été vraiment l'environnement parfait pour, comment on dirait en anglais, le backdrop parfait pour toutes tes aventures.
2: So I believe that New York was really the ideal space to really, it really allowed the evolution of your adventures and of also your artistic career and endeavors.
0: Et pour moi, c'était important de clôturer cette saison de Can You Hear Me avec cette thématique parce que ça a été un lieu fil rouge pour l'écoute New York, me sentir écoutée, me sentir comprise. Et vous allez voir que dans le petit bout que je vais vous raconter aujourd'hui, il y a des choses encore différentes qui se sont mises en place ces dernières semaines.
2: So for me, it was really important to have New York as the major theme that was going to connect all the episodes. It was a space where I really felt that I was being heard and I was being really understood. And as you will see in this episode, there are some elements that were added to this story that we'll be discovering in this episode.
0: Habituellement, j'aurais commencé à vous parler de New York en mettant une sorte de tapis sonore avec des bruits d'avions, de décollage et une sorte d'excitation qui nous permettrait de rentrer dans l'histoire. Et là, j'ai pas quelque chose comme ça à vous proposer cette fois-ci parce que finalement, j'ai rien enregistré.
2: So usually when I speak about New York in Can You Hear Me, I will have a kind of musical background or kind of background soundtrack where we're going to hear the city noises and me entering the plane. But this time around, I'm doing it a bit differently and I will not be proposing that background.
0: Et en fait, la raison, c'est que je suis retournée à New York donc il y a pas très longtemps, au mois d'avril. Et ce voyage-là, en fait, je l'ai vraiment appréhendé autrement dès le départ. Il faut dire que quand je suis arrivée à New York, j'étais un peu dans un état très particulier, un peu différent en fait de d'habitude.
2: And so the reason for that is because when I recently went back to New York in April, I apprehended it very differently. And I was in a very peculiar and particular state for this last trip.
0: Pour tout dire, à chaque fois que je me rends à New York, il y a toujours, j'avais toujours avec une énergie qui est très positive. Et là, pour la première fois, je suis arrivée à New York avec une énergie qui était vraiment négative. Et donc, je me sentais pas très bien, un peu comme si j'avais pas eu le temps de préparer ce voyage. Et j'avais l'impression qu'il y avait tout un tas de choses qui n'allaient pas. J'avais des rendez-vous qui étaient prévus et puis qui n'étaient pas encore mis en place. Et c'était comme si, en fait, j'étais dans une sorte de jet lag, comme si on m'avait propulsée, en fait, dans la ville et que j'avais pas du tout eu le temps de me préparer. Et du coup, j'étais dans un état d'esprit, je me sentais un peu énervée, enfin, voire en colère, je sais pas. Il y avait un truc comme ça, j'étais comme un peu une boule de frustration et d'agacement.
2: So, I was in a different state as, well, I usually go to New York in a very positive energy. And if I may say, this time around, it was almost as if there was almost a negative energy. I was not feeling very well. I was not feeling totally prepared. I mean, I did have a couple of interviews lined up, but it wasn't totally organized. And there was almost like this, this kind of jet lag, not only the real one, but also maybe mentally also. And I felt a little bit upset and almost a bit angry, as if I was kind of this ball of frustration.
0: Et aussi, alors c'est peut-être dû au fait que, du coup, en fait, je rentrais aussi dans une sorte de routine avec New York, si je puis dire, parce que, voilà, revenir à New York tous les 3 mois, au bout d'un moment, je pense que c'est quelque chose de très humain, de, voilà, on s'habitue à quelque chose, et en fait, il y a un peu l'émerveillement qui, quelque part, avec l'habitude, peut-être s'en va, en fait. C'est un peu triste à dire, mais voilà, c'est vrai que je pense que c'est quelque chose de très humain. Et je crois que là, je suis arrivée à New York vraiment avec, on va dire, une sorte de filtre en moins. Comme un filtre d'amour en moins, peut-être. Je sais pas, ça m'a fait un peu cet esprit-là, quoi.
2: And so, going back to New York was, I realized, kind of like a routine. And I was going back there almost every 3 months, so I was getting very familiar with New York. And it's almost as if, naturally, the fascination that I had with the city, and I think this is very human, too, with routines, but the fascination slowly went away. And it seemed as if I was missing a filter. A kind of love filter of the city.
0: Et à la fois, j'étais aussi très consciente que c'était une étape que j'étais en train de passer. Parce qu'effectivement, c'est un peu comme dans une relation. Il y a toujours un moment où au début, on idéalise un peu les gens. Et puis, au bout d'un moment, quand ce filtre-là aussi se retire, c'est peut-être aussi le moment où on commence vraiment à les regarder dans quelque chose qui est peut-être plus humain, peut-être plus sincère, et c'est peut-être à ce moment-là, à cette épreuve-là, qu'on sait ou pas si on aime ou pas vraiment quelqu'un ou quelque chose.
2: And I was very conscious of this kind of different step in my journey and in my relationship to New York. It's very similar actually to maybe when we idealize people, after seeing them for a while, that kind of idealism goes away and that filter goes away. And I think it's the moment when we end up seeing a person, or in this case, the city, in a more sincere, in a more human way.
0: Et c'est vrai que j'avais vraiment conscience de ça. Et d'un côté, ça me faisait un peu peur parce que je me suis dit, là, en fait, je suis un peu en point de bascule. C'est-à-dire que j'ai vraiment réalisé que là, ça allait être un peu une relation qui continuait, qui avait un avenir ou pas, en fait. Et donc, je me suis retrouvée avec cette énergie-là et à la sentir, en fait, à l'expérimenter et à me demander, en fait, si il n'y avait pas quelque chose qui allait basculer, en fait. Et c'est vrai que c'était un peu, je dois avouer que pour moi c'était un peu vertigineux, parce que je mets énormément d'énergie dans l'amour que je porte pour cette ville, et là j'avais vraiment l'impression de vivre, d'être un peu comme au bord d'une falaise, quoi. Il y avait quelque chose d'un peu vertigineux pour la suite, en fait.
2: And so I was very conscious of this feeling, and it almost made me a little bit scared, because it felt like I was really at a tipping point, kind of in that moment where you know that the relationship will continue, or maybe not, but in this case it was continuing. And so I was really experimenting with that feeling, and it was making me feel almost a bit of vertigo, and I was feeling a little bit on the edge of this tipping point, and almost like I was on the edge of a cliff.
0: Et à la fois, j'avais toujours dans ce coin de ma tête le fait qu'à chaque fois que j'allais à New York, j'avais comme cette sensation que la ville me donnait aussi. Et donc, j'étais à la fois hyper énervée, pas préparée. Et puis, j'avais à la fois aussi... Enfin, je me souvenais du fait que la ville me donnait, et qu'à chaque fois, c'était comme si... Comme si je tombais, en fait, elle me rattrapait par la main, et en fait, elle me permettait de me relever et d'entrer en discussion avec elle. Et donc, j'avais toujours ça en tête, et je me disais, bon, bah voilà, on va voir si la relation fonctionne vraiment ou pas, si vraiment il y a une communication entre nous. Et donc, à la fois, j'étais dans cette attente qui était un peu devenue, dans ce genre de circonstances, un peu une sorte de défi presque.
2: And I had kept in the corner of my mind this idea that this city, New York City, always gives back to me. And so despite feeling a bit unprepared, maybe a bit frustrated, well, I always had in mind that actually New York has always brought out the best in me. And so I was really feeling ready to see if this relationship works or not. And I was really still putting my confidence into this relationship.
0: Alors du coup, j'ai commencé à sortir dans les rues de New York, et je me suis dit, ok, on va voir ce qui se passe. Je suis arrivée, j'avais pas de rendez-vous qui était prévu tout de suite. Et alors voilà, je me suis dit, bon bah allons-y, voyons ce qui se passe, allons se reconnecter à la ville. En fait, finalement, petit à petit, quoi.
2: So I decided to go out into the streets. I didn't have any particular interviews for that day. And I decided to really reconnect with the city and with the people of the city.
0: Et donc, petit à petit, en fait, il y a, c'était vraiment par petites touches et par petites choses. Alors, j'aurais envie de dire presque par petits signes. Mais alors, bon, là, on rentrerait dans une dimension, voilà, un peu peut-être plus spirituelle, je ne sais pas, ou plus interprétative, en fait, de ce qui s'est passé. Mais c'est vrai que, en fait, petit à petit, j'ai senti que j'arrivais à me reconnecter à la ville et que la ville me donnait, voilà, des petites choses comme ça, comme si c'était un petit peu des petits clins d'œil. Et en fait, en fréquentant tel lieu, je voyais telle chose, telle image, je tombais sur tel objet, tel produit, je sais pas. Il y avait des choses comme ça. Et en fait, d'un coup, je me suis rendu compte que finalement, ben, la ville m'accueillait, comme d'habitude.
2: So little by little, and by these small elements here and there, that almost seemed like signs, but I maybe we'll be going into the realm of the spiritual. I started to feel a lot more connected to the city. And when I looked at certain spaces that I would go to, I would see something that was almost like a wink to my own adventure here. And I realized that the city was really actually... kind of giving me that kind of giving back, as I had mentioned.
0: Et aussi d'une manière assez miraculeuse, parce que aussi c'est New York, tous les rendez-vous que j'avais prévus se sont mis en place un peu comme si c'était un puzzle avec toutes les pièces qui se mettaient comme ça, tchac, tchac, tchac, en fait en place d'une manière qui était vraiment très harmonieuse. C'est-à-dire que la crainte que j'avais avec des choses qui se... Voilà, des rendez-vous qui se seraient superposés, des choses qui deviendraient impossibles, un montage où voilà, j'aurais dû faire des concessions, etc. Ça s'est pas du tout passé comme ça. Les choses se sont mises en place et c'est là où je me suis dit, ah, s'il y a encore cette sorte de magie, à chaque fois que je viens dans cette ville, il y a une sorte de magie qui fait qu'en fait, d'une certaine manière, tout coule, quoi. Et c'est assez extraordinaire à observer, mais c'est vraiment ça. C'est-à-dire que d'un coup, j'ai l'impression d'être dans une sorte de flux où tout est très, voilà, tout est très fluide, où les choses sont très harmonieuses. Et en fait, cette sorte de magie-là, en fait, s'est mise en place.
2: And in a quite miraculous way, the meetings that I had decided to go in and They all really came together kind of like in a puzzle in a very harmonious way. There was no concessions that I had to do or choose one interview over another. And so just like in that magical way that I've described before, there was this magic in New York that kind of works in a way where everything ends up being very fluid and very harmonious.
0: Et à ce moment-là, c'est vrai que je me souviens bien m'être dit « Ah oui, mais Carole, il faut que tu fasses tes notes vocales comme d'habitude. » Et en fait, au tout début, j'étais tellement pas bien, en fait, que je me suis dit « Ah non, mais je peux pas enregistrer ça. Je peux pas comme ça enregistrer des choses qui sont négatives et que même j'écouterai moi par la suite. » Enfin, en fait, j'avais pas envie d'immortaliser ce moment-là. Et donc c'est la raison pour laquelle j'ai pas de traces en fait sonores, ce qui est pour moi très rare en fait. J'ai pas immortalisé ce moment-là, mais quand je suis arrivée au point où les choses s'arrangeaient, en fait petit à petit j'ai commencé à me dire ah tiens, est-ce que tu ferais pas quand même quelques enregistrements, est-ce que tu ne réouvrirais pas finalement en fait ton micro à cette ville.
2: So I told myself at the very beginning that maybe I should do some vocal notes, but honestly, I was feeling quite unwell at the beginning of that trip, that I really just didn't want to record that negativity. And so it's interesting because I have no real trace of that first moment in New York. But as things started coming together, I decided to pick back up the vocal notes and the recordings. And I was ready to pick up the microphone again. And it was really thanks to the city that I could pick it up again.
0: Et je me suis dit, tu sais quoi, Carole, tu vas petit à petit reprendre ça, mais vraiment à ton rythme. Et dis-toi que cette expérience, cette fois-ci, c'est une expérience où tu vas vraiment t'écouter et qu'il y a certains moments que tu vas garder pour toi. Et en fait, là, tu es en train d'apprendre comment expérimenter, en quelque sorte, une sorte de, d'intimité, en fait, dans cette ville. Et c'est ça aussi qui va faire le sens, en fait, de tout ce voyage.
2: And so little by little, at my own rhythm, I decided to really let myself experiment with this and listen to myself and experiment with this intimacy with the city. Little by little, I kind of ended up doing those voice notes.
0: Note à moi-même numéro une. Je n'ai pas trouvé toutes les réponses, mais j'ai arrêté d'attendre de les avoir pour avancer.
2: Note to myself number one. I didn't find all the answers, but I stopped waiting for them before moving forward.
3: Can you hear me?
4: Yeah, I'm Jewish.
3: Can you hear me?
0: I'm listening. Et donc, j'ai commencé à avoir un regard, en fait, autre sur cette ville. C'est comme si, finalement, il y avait une sorte de sas de décompression. Et donc là, je commençais vraiment à rentrer à nouveau dans la conversation, en fait, finalement, avec New York. Et ça a été la deuxième partie de ce voyage.
2: So, I started having a new lens on the city and really entered a new dialogue with New York, and that took place during the second part of that trip.
0: Les rendez-vous qui s'étaient mis en place de manière assez magique ont donc commencé, et là je sentais que je reprenais en fait finalement mon rythme habituel, j'ai envie de dire.
2: And so the meetings that came together in quite a natural way made me really get back into the way I usually am in New York.
0: Et c'était assez assez particulier cette fois-ci parce que en fait au fur et à mesure de mes voyages, j'ai accumulé des rencontres et aussi des connaissances et les relations en fait se sont renforcées petit à petit. Il y avait aussi des rencontres en fait qui étaient nouvelles, mais ce qui m'a le plus marqué dans ce voyage-là, c'était justement du côté des relations qui s'étaient renforcées.
2: And it's very particular because with all these trips to New York, I've really had so many encounters and met so many new people. And it's really interesting to see how actually these people that I knew, I was starting to have a much deeper relationship with them.
0: Et c'était assez incroyable pour moi de constater que à des milliers de kilomètres de distance entre Paris et New York, j'avais cette chance de pouvoir maintenir en fait des relations avec les gens, de les revoir et en fait sur place de vivre en fait la relation en fait intensément comme si on s'était vu la veille et donc de constater qu'en fait au fur et à mesure du temps ces relations là en fait se consolidaient quoi.
2: It was interesting also for me to see that even though I was thousands of miles away from these people, I was able to really maintain that relationship and still live these relationships very intensely, like if I were seeing them the day before. It was interesting to see how I was really consolidating those relationships.
0: Et pour moi, la nouveauté de ce voyage, c'était la vie sociale. C'est-à-dire qu'en fait, petit à petit, je me suis rendu compte que là, je commençais vraiment à New York à avoir assez de rencontres et de présence sur place et des liens qui étaient assez solides pour pouvoir commencer à avoir une vie sociale à New York. Ce qui pour moi est extraordinaire parce que, rappelons-le, je suis quand même partie il y a combien de ça ? Il y a 6 mois, 6, 8 mois, partie de zéro, de rien en fait. Donc c'était quand même assez extraordinaire.
2: A real novelty for this trip was how I was realizing that actually I had really developed a social life in New York and how little by little I had created these new links and new friends and relationships in New York when really I just left like six or eight months ago when I had nothing.
0: Et donc là, de manière assez extraordinaire, je me suis retrouvée boire un verre de vin rouge. un verre de vin rouge avec une amie, verre de vin rouge qui était au passage, je dois le dire si je peux me permettre, assez mauvais en termes de qualité, mais passons. Et puis aussi à sortir, voilà, à aller à un vernissage, à aller faire un autre apéro avec des gens. Et donc là, je me suis dit, ah tiens, il y a quand même vraiment un cap qui est en train d'être passé, quoi.
2: And extraordinarily, I was finding myself drinking a glass of red wine with a friend. And I might add that it was a pretty bad glass of red wine. But I was also going out to different exhibition openings and really having a real social life in New York.
0: Et c'est vrai que j'étais assez, assez fière de ça. Je dois dire assez fière de ça. Et en fait, c'était marrant parce que plus j'avançais dans ce voyage, plus je me rendais compte que ce voyage m'apportait des choses que j'avais pas du tout anticipées. Et en fait, je me suis dit, ah bah tiens, il y a un truc où en fait là, t'es en train de lâcher prise et en train de te dire, bon, allez, on n'est pas vraiment dans le travail, on est plus dans le plaisir, dans l'expérimentation. Et en fait, cette posture-là, en fait, m'amenait des choses qui étaient aussi différentes. Et ça, j'ai trouvé ça vraiment chouette, quoi.
2: And I'm very proud of that because I realized that the more I was going to New York, the more it was bringing me things. And I was really letting go a little bit more. I was very strict before on it being very professional, but now it was becoming more a playful experimentation with what could the city bring me.
0: Et même plus que ça, il y a un soir où je me suis retrouvée donc du coup dans un bar. Et dans ce bar, il y avait des gens que j'avais juste rencontrés quelques jours plus tôt, des gens que j'avais rencontrés de mes précédents voyages et des amis, des nouvelles personnes que j'avais rencontrées. Et donc on était tous comme ça autour d'une table. Et là, en fait, j'ai réalisé, je me suis dit, mais en fait, c'est dingue, je suis autour d'une table. Et moi, en fait, j'ai réussi à même faire connecter des gens à New York, alors qu'à la base, je ne suis rien ni personne, qu'une petite poussière dans cette ville. Et je me suis dit, c'est extraordinaire parce que voilà, j'en suis à un stade où effectivement, non seulement je suis vraiment à l'aise avec les gens, bien avec les gens, et j'ai une vie sociale, et où carrément, je suis dans cette capacité de pouvoir faire des connexions. Et ça, c'était vraiment merveilleux.
2: But even more than that, what I realized also while I was at the bar, I saw some people who I had met from previous trips and friends that I had just met, and I realized that I was even connecting people within New York, which was so strange because I had just came here kind of not being someone so important in the city and more just like a piece of dust. And I was realizing I was much more comfortable with people and also socializing in New York.
0: Note à moi-même, numéro 2. Les villes comptent, les rencontres comptent, mais ce qui compte le plus, c'est la personne que je deviens en chemin.
2: Note to myself, number 2. Cities matter, people matter. But what matters most is who I become along the way.
5: Je dois répondre à la question?
0: Oui.
5: Waouh, c'est de la philosophie, carrément. Être entendu, être écouté, c'est quelque chose d'un peu, comme un miroir, c'est-à-dire qu'on voit que l'autre fait attention à nous et à ce qu'on est en train de dire.
0: Et donc, j'ai ensuite continué ce voyage, qui s'est d'ailleurs conclu par des choses qui sont très belles, des opportunités à nouveau aussi professionnelles. Et donc, c'était comme si, en fait, finalement, la relation avec la ville s'était encore plus peut-être renforcée, en fait, à l'issue de ce voyage.
2: And I continued this adventure, which really concluded with a lot of beautiful opportunities, professionally speaking. And I realized that this relationship with New York was only being reinforced.
0: C'est vrai que dans le moment de doute que j'ai eu au départ, à nouveau, j'avais vraiment l'impression d'être au bord de cette falaise. Et là, en fait, il y a une sorte de pont hein, qui s'est construit entre un peu les deux rives. Et du coup, comme à nouveau, cette relation-là, qui aurait pu être un peu tumultueuse à un moment donné, un peu perturbée, j'en suis ressortie à nouveau renforcée.
2: It's true. During that moment of doubt where I really felt like I was on the edge of a cliff, it turned out that actually a bridge was being built. And even though that relationship with the city could have been kind of disturbed, in the end, it was actually the creation of an even more reinforced relationship.
0: Et quand je suis partie de New York, évidemment, c'était l'heure un peu du bilan de ce qui s'était passé. Et en fait, cette fois-ci, je suis repartie avec, avec cette sorte de sensation de familiarité en me disant, bon, ce n'est qu'un au revoir, je reviendrai la prochaine fois. J'étais aussi un peu, j'étais contente en fait de retourner à Paris, mais j'étais aussi contente de me dire que j'allais retourner à New York. Et alors que sur mes voyages précédents, je me disais que il allait falloir que je revienne au plus vite à New York, que c'était vraiment une urgence pour moi d'être dans cette ville, j'ai eu l'impression en fait, après cette sorte de, d'épreuve, si je puis dire, de trouver en fait un meilleur équilibre.
2: When I left, of course, it was kind of like the moment to do a summary of everything that had happened and a summary of this relationship. And I really left with a feeling of familiarity. And I told myself once again, it was just going to be a short goodbye. But actually, this time around, I was quite happy to come back to Paris, just as I was very happy to leave again to New York. And I feel like before I had a certain urgency to immediately come back to New York, but this time around, I almost felt like a real sense of balance.
0: Et peut-être que cette fois-ci, même plus que les précédentes, j'ai eu l'impression que la ville m'écoutait plus et que j'étais aussi plus à l'écoute de la ville, comme si on avait passé effectivement ce moment un peu passionnel des débuts et qu'on était rentré dans une vraie relation. Et donc voilà où j'en suis maintenant avec New York, cette relation qui devient pour moi de plus en plus belle finalement.
2: And this time around, even more than before, I really felt that I was more in line with the city and the city was more in line with me, as if I was really being understood. And I feel as though we've almost passed that very passionate moment in our relationship and it's more a balanced relationship.
0: J'ai hâte de retourner à New York et d'ailleurs j'y retourne tout bientôt. Et cette fois-ci, j'ai envie de continuer en fait à rester dans un état d'esprit très ouvert avec cette ville. Je pense que c'est un peu la clé. Il y a des villes comme ça dans le monde et des endroits et aussi peut-être même des relations que peut-être vous avez expérimentées vous aussi, dans lesquelles vous vous êtes senti peut-être plus écouté et aussi plus à l'écoute. Et je pense que cette expérience-là à vivre, elle est vraiment importante dans une vie, comme si en quelque sorte c'était une manière d'ouvrir un nouveau sens, un cinquième sens. Et c'est pour ça qu'à mon sens, cette histoire, elle avait vraiment sa place dans ce dernier épisode de Can You Hear Me?
2: And I'm very excited to go back to New York. And I will be going back soon. And I am really going into this adventure now with a very open mind to feel more understood and to understand even more. And this experience is very important and it has really opened up kind of like a sixth sense. I'm excited to see how it's going to move forward.
0: Et en parlant de se tourner vers l'avenir, je souhaitais vous remercier sincèrement pour votre écoute, votre fidélité à Radio Campus Paris et à Can You Hear Me? Et vous annoncer que nous reviendrons l'année prochaine avec une nouvelle saison, de nouvelles aventures, de nouvelles connexions. Mille merci pour votre écoute et on espère aussi que vous vous êtes senti écouté à travers cette émission.
2: And speaking about the future, I wanted to take the time to thank all of our listeners for your presence throughout this journey and also announce that we'll be back next year with a new season and new adventures and new collections. And we are very, very thankful for your presence.
0: Mille merci à Julie et mille merci à Eléa qui ont été extraordinaires tout au long de cette saison.
2: I would like to thank Eléa for being amazing in this season. And well, I won't thank myself, but I will thank also Carole for bringing along with me on this journey that has been so fun.
0: Conclusion. Cette année, je suis partie à la recherche de quelque chose. Parfois d'un lieu, parfois d'une personne, parfois d'une réponse. Et parfois, sans savoir exactement ce que je cherchais. Aujourd'hui, je ne peux pas dire ce que j'ai trouvé, mais je sais une chose. Je continue.
2: Conclusion. This year, I went looking for something. Sometimes a place, sometimes a person, sometimes an answer. And sometimes without really knowing what I was looking for. Today, I can't say that I found everything. But I know one thing. I'm still going. You've just listened to Can You Hear Me? Thank you for being part of this journey and for joining us month after month. We're so grateful to see our community of listeners continue to grow. We'll be back next season with new stories, new adventures, and new voices. Until then, take care of yourselves.
0: Bye! 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
2: Bonsoir à toutes et bonsoir à tous, il est 19h, vous êtes sur Radio Campus Paris pour l'émission de la matinale de 19h.
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2: Le 8 juin 2026. Hashtag je suis au tribunal. C'est le hashtag pour ceux qui ne peuvent pas se rendre au rassemblement de ce soir. Il y a les drames qui nous brisent le cœur et puis il y a ceux qui nous obligent à regarder en face ce que nos institutions, nos lenteurs et nos renoncements coûtent aux plus innocents. La mort de Liana, 11 ans, fait partie de cela. Comme souvent, l'émotion est immense, les hommages se multiplient, les visages tristes et en colère, les mots manquent et une question lancinante, insupportable, aurait-on pu éviter cela? Dans une démocratie, l'état de droit impose de ne pas condamner avant de juger, c'est un principe fondamental. Il protège chacun d'entre nous contre l'arbitraire, mais lorsque l'on découvre que le principal suspect faisait déjà l'objet d'accusations graves visant des mineurs, une autre interrogation commence. Hein, comment concilier la présomption d'innocence avec la nécessité de protéger les plus vulnérables? Cette affaire révèle tant de malaise, celui de l'institution confrontée à un manque chronique de moyens, à des procédures engorgées, à des délais qui s'allongent. Par conséquent, des dossiers mis sur pause ou abandonnés alors qu'il y a des vies, des humains, des enfants, des familles, des destins. Reconnaître ce qui se passe dans l'institution ne doit pas conduire à l'acceptation, car l'horreur n'est pas seulement dans le crime, elle est aussi dans toutes les occasions manquées de l'empêcher. Chaque signalement qui tarde, chaque enquête qui s'enlise, chaque alerte qui se perd dans les méandres administratifs, chaque décision reportée, faute de temps ou de ressources, aucun de ces éléments ne constitue à lui seul une faute. Mais lorsque l'irréparable survient, il compose, lui, le tableau que la société ne peut ignorer. On veut que les alertes deviennent des actions, pour que les procédures deviennent des protections, pour les promesses faites à chaque enfant, celles de grandir en sécurité, qui ne reste pas qu'une simple intention. Car lorsqu'un enfant perd la vie dans ces conditions, ce n'est pas seulement une famille qui est frappée, c'est toute une société qui est invitée à s'interroger. Au programme de cette matinale de 19h, samedi 13 juin 2026, à Le Point Fort d'Aubervilliers se déroulera la 4e édition du Festival Emmaüs Solidarité. Bâtir des ponts entre nos différences à travers la culture, la danse et le rire, c'est un des objectifs de Lotfi Wanzar, son directeur général qui est présent avec nous ce soir. Et c'est Lola qui mènera cette première partie. Le tour de l'actualité avec le Flash Info. Life is a Cabaret, c'est leur 4e spectacle qui aura lieu le 12 et 13 juin à la Maison des Pratiques Artistiques Amateur à Saint-Germain à Paris. L'association Holy Ship Musical sera aussi avec nous et ce sera avec Vladimir. En chronique actu, Zoé, ensuite Fabien en chronique libre et Renaud à la réalisation et Luna à la coordination.
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2: C'est un événement culturel et citoyen pour toutes et pour tous, chanteurs, DJ, humoristes, des jeux pour enfants et bien d'autres choses, tout ça au même endroit et c'est au festival Emmaüs Solidarité. Nous sommes avec son directeur général, avec Lotfi Wanzar et cette première partie ce sera avec Lola. Bonsoir à tous les deux.
7: Bonsoir. Alors, Bonsoir à toutes et à tous. Bonsoir Lotfi Ouanézar. Donc vous êtes directeur général d'Emmaüs Solidarité. Vous êtes avec nous ce soir pour parler d'un événement qui approche, la 4e édition du festival Emmaüs Solidarité, qui va se tenir le samedi 13 juin au point fort d'Aubervilliers de 14h à minuit. Alors déjà merci d'être avec nous, et peut-être pour commencer vous pourriez nous présenter rapidement l'association Emmaüs Solidarité et ses principales missions.
8: Bonsoir Lola, merci pour cette invitation. Merci Francesca aussi pour les mots introductifs. Emmaüs Solidarité est une association du mouvement Emmaüs. C'est la plus grande association du mouvement Emmaüs. Tous les jours, nous accueillons plus de 10 000 personnes, des hommes, des femmes et hélas beaucoup d'enfants, 2 000 enfants en situation de sans-abrisme qui sont à la rue. Et notre travail avec les 900 salariés de l'association, c'est de les aider à retrouver leurs droits, à avoir un toit et de devenir aussi comme madame et monsieur tout le monde dans la cité, à Paris ou ailleurs en France, là où on a des centres d'hébergement. Et donc tous les jours, on accompagne en fait les personnes avec un accompagnement social global, à travers la santé, à travers la recherche d'emploi, et aussi la culture, les loisirs et effectivement les sorties culturelles.
7: Oui, d'accord. C'est ma prochaine question. Ce samedi aura lieu la 4e édition du festival de votre association. Donc un festival culturel qui va mélanger des concerts, stand-up, DJ set, braderie solidaire et puis des rencontres avec l'ambition de promouvoir la solidarité et le vivre ensemble. Alors comment est née cette idée d'organiser un festival? Pourquoi ce format plus culturel, comme vous l'avez dit, au lieu d'une campagne de sensibilisation plus traditionnelle?
8: Écoutez, l'idée est partie d'un constat très simple. On sortait un peu de la période Covid et on avait un peu marre de la visio. On s'est dit, tiens, on se voit pas assez. On est tout le temps derrière l'ordi. On a même perdu les expressions du visage à travers la visio. Et on s'est dit, il faut qu'on fasse un événement où on se retrouve pour partager un moment convivial, pour rigoler ensemble, pour faire la fête tout simplement, entre salariés, mais aussi en invitant les personnes accompagnées. Et on s'est dit, 2023, on va se donner un objectif d'avoir 500 personnes. Et notre grande surprise fut que l'événement a pris en interne et en externe. Mmh. Et on a eu 3000 personnes qui sont venues faire la fête avec nous en 2023. Et on s'est dit, on va faire un événement un peu atypique. Je ne vous cache pas que je ne voulais pas faire un événement qui ressemblait aux autres. On s'est dit avec les équipes, on va faire un événement où il y a 1000 personnes sans-abri, réfugiés, qui sont hébergés chez nous. D'accord. Essentiellement, quand même beaucoup de familles avec des enfants. 1000 salariés, bénévoles, partenaires et 1000 personnes franciliens, franciliennes qui viennent acheter leurs billets et faire la fête avec nous, nous rencontrer pour découvrir le monde Emmaüs et passer un moment convivial.
7: Tous ensemble, ouais. D'accord. Et donc c'est vrai que vous parlez souvent du droit à la fête et aux loisirs pour tous et pour toutes. Pourquoi, selon vous, c'est aussi important de défendre ce droit-là au même titre que le droit au logement, le droit à l'égalité, à toutes ces questions-là? Pourquoi est-ce que le droit au loisir, vous le mettez aussi sur... vous y accordez une telle importance?
8: C'est hyper important pour nous et pour les publics parce que nous, on est partisans de l'accompagnement social global qui va défendre l'accès au logement, la santé, le travail, mais effectivement citoyenneté, culture, loisirs, parce que tout simplement, on s'est rendu compte, quand les personnes sont à l'abri, quand elles arrivent chez nous, elles auront un toit, et bien là, c'est là où tout commence. Donc il va avoir un travail avec les assistantes sociales, avec les éducateurs sur les ouvertures de droits, mais après, les gens, ils s'ennuient. Aujourd'hui, pour être pleinement citoyen, il faudrait investir aussi la cité et parfois c'est pas naturel pour tout le monde. Donc nous, on va les aider en disant, on va préparer avec vous des sorties et c'est hyper important pour se sentir bien dans sa tête et dans son corps et retrouver cette estime de soi et cette confiance parce qu'on peut pas être pleinement citoyen si on n'a pas des moments culturels et on rencontre les autres.
7: D'accord. Donc c'est ça concrètement, en fait, la culture, elle peut aider à lutter contre l'exclusion et la précarité.
8: C'est un langage universel, en fait. C'est la langue que tout le monde parle. Même si on ne parle pas la même langue, la musique, le rire, c'est vraiment des codes universels.
7: Ok. Et alors, du coup, vous nous avez dit que les personnes que vous accompagnez, elles sont, elles participent avec vous au festival. Et enfin, concrètement, comment elles participent au festival? Quelles actions? Comment participent-elles?
8: D'abord, on les a intégrées au comité de pilotage, parce qu'il y a une réflexion qui démarre très tôt dans l'année pour travailler sur la programmation. Et ensuite, en fait, nous, on sait. En fait, le talent des équipes et notamment des personnes accompagnées. Et donc, on part d'un constat très simple. Les personnes qu'on accueille chez nous ont une histoire, un savoir-faire et de nombreux talents. Et donc, nous, on tire le fil et on essaye de les aider. Donc là, il va y avoir, par exemple, des expositions de choses fabriquées dans les centres. Pardon, il va y avoir de la confiture qui est fabriquée par nos équipes. Il va y avoir des savants travaillés. Il va y avoir aussi des vêtements confectionnés, donc plein de choses.
7: D'accord. Ok, très bien. Donc j'ai déjà évoqué rapidement un petit peu le programme, puis vous venez de nous en dire plus. Quels vont être peut-être les temps forts de cette édition 2026? Est-ce que ça s'inscrit dans la continuité des autres éditions ou est-ce qu'il y a quelque chose de particulier cette année?
8: En fait, il y a une forme de continuité, mais aussi pas mal de surprises que les personnes, les festivaliers vont découvrir sur place. Le festival, il ouvre à 14h30, donc il aura lieu au point fort de Vervilliers, qui se trouve au 174 avenue Jean Jaurès. Alors il y a un métro, c'est la ligne 7, la station fort de Vervilliers, donc c'est vraiment très facile d'accès. On est juste à côté de Paris, le métro il est assez rapide. 14h30 l'ouverture, il va avoir tout de suite un temps en fait avec les enfants. Il y a beaucoup d'animations pour les enfants. Et d'ailleurs, je précise que les billets, notamment, sont gratuits pour les enfants de moins de 8 ans et un tarif préférentiel de 12 euros pour notamment les personnes qui n'ont pas beaucoup de ressources. Et donc, il va y avoir beaucoup de parties, notamment de jeux. Il va y avoir des stands de colorage. Il va y avoir un moment de cirque pour les enfants. Ensuite, il y a un temps vraiment stand-up. Avec des humoristes assez connus comme Walidia, comme Tom Baldetti, ouais, qui commence à vraiment beaucoup monter et qui fait rire beaucoup de monde. Il va avoir aussi donc 2 heures vraiment de stand-up sous l'égide de Walidia, qui nous soutient maintenant depuis quelques années, qui vient vraiment nous donner un coup de main et on le remercie. D'ailleurs, on remercie tous les artistes parce qu'ils font ça vraiment avec le cœur et avec beaucoup de solidarité. Et ensuite, il va avoir un moment aussi, il y aura de quoi se restaurer, donc boire, restaurer, etc. À 18h, 19h, c'est le temps des DJ. Donc, il y a Tata Fio qui vient mixer, il y a Tsamar, il y a 3 ou 4 DJ vraiment qui se relaient. Et à partir de 20h, c'est là en fait où les groupes musicaux commencent. Donc, on a un peu de salsa et de cumbia colombienne. On va avoir un des plus grands groupes ivoiriens qui s'appelle Mayway, en fait, qui est très très connu en Afrique. Ensuite, on va voir Naira, on va voir des artistes super. Donc, il y aura un peu pour tout le monde. Et j'oublie pas le marché des créateurs, puisqu'en fait, on pourra venir chiner des choses très intéressantes avec des prix très attractifs.
7: Ok, super. Bah, merci beaucoup pour cette programmation qui a l'air d'être très très chouette. Je voulais également vous poser une question. Donc ce festival, il défend l'accès à la culture comme un outil d'inclusion. Mais ces dernières années, de nombreuses associations alertent sur la diminution des financements publics. Le secteur culturel, il fait également face à des restrictions budgétaires. Est-ce que c'est une source d'inquiétude pour Emmaüs Solidarité? Et si oui, est-ce que vous observez déjà des conséquences sur vos actions de terrain et sur votre capacité à accompagner les personnes les plus précaires?
9: Alors, on va répondre à la question juste après la petite pause musicale, si vous voulez bien. Tout de suite, on écoute Lala Rami avec le titre Inch'Allah.

0: C'était Lala Rami avec le titre Inch'Allah. Il est 19h16. 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
0: Tout de suite, on retrouve Lotfi Ouanzar, le directeur général de Emmaüs, le festival Emmaüs Solidarité, avec Lola.
2: Donc, je vais vous reposer la question. Donc, oui, vous organisez un festival qui défend l'accès à la culture comme outil de lien et d'inclusion, de lien social et d'inclusion. Mais ces dernières années, de nombreuses associations alertent sur la diminution des financements publics. Le secteur culturel également, il fait face à des restrictions budgétaires assez conséquentes. Donc, est-ce que pour vous, c'est une source d'inquiétude? Est-ce que vous voyez ces conséquences-là sur vos actions de terrain?
3: Oui, c'est une vraie question. On est inquiet parce que effectivement les financements baissent, parce que le contexte international et national n'est pas bon. Mais ce qui est certain, c'est que les associations, ce sont le dernier filet de sécurité de la société. Elles font un boulot incroyable partout sur le territoire national, des associations de solidarité évidemment, mais culturelles, sportives, qui font du lien social dans les quartiers, dans les territoires reculés. Et aujourd'hui, on sent effectivement que les coupes budgétaires arrivent et que des associations sont de plus en plus en difficulté en termes de trésorerie. Et donc nous, le message qu'on envoie, c'est que les associations sont utiles, sont le socle, et elles sont aujourd'hui la fierté du pays. Je voudrais vraiment insister dessus. Et le festival qu'on fait d'ailleurs, c'est en fait une image qu'on envoie. C'est une image de solidarité, c'est une image du vivre ensemble, c'est une image de fraternité, et dire que malgré nos différences, les associations travaillent à apaiser les choses, à créer du lien social entre générations et entre des gens très différents. Donc la situation n'est pas bonne. Il faudrait qu'on soit plus unis, plus rassemblés, ou très rassemblés pour lutter et défendre une société beaucoup plus juste.
2: Très bien. Et donc oui, vous pensez réellement qu'un événement comme celui-ci, ça peut aider à changer potentiellement au moins les regards sur la précarité et essayer de pallier à ces conséquences que vous voyez sur le terrain. Comment est-ce que ce genre d'événement peut réellement avoir, parce que le contexte économique et politique, je pense qu'il y a quand même des répercussions très importantes qui peuvent être peut-être palliées avec des événements culturels, mais concrètement, de quoi vous avez besoin et comment on peut vous aider et oui, si vous pouvez nous en dire plus.
3: Oui, en fait, le festival pour nous, c'est un moyen. C'est un moyen, c'est un message qu'on envoie. On ne va pas changer le monde, mais quand même, je me dis que sur les 3000 personnes, notamment les 1000 personnes qui vont acheter leurs billets, qui vont venir voir un spectacle de stand-up ou un groupe musical, et à travers ce billet-là solidaire, ils vont découvrir tout le monde Emmaüs Solidarité. Ils vont découvrir ce que fait l'association, ils vont parler avec quelqu'un qui vient d'Afghanistan ou du Pérou, qui a traversé la terre et qui est en France et qui essaie de construire sa vie. Ils vont découvrir de nouvelles cultures. Et aussi, je pense que le message qu'on envoie, c'est un message de paix, d'espoir aussi, et de croire en l'autre. Parce que nous, on croit qu'on ne peut pas être heureux sans l'autre. Ce n'est pas possible. Je pense qu'un pays où il y a une partie qui va bien, une partie qui ne va pas bien, c'est un pays qui n'est pas bien et qui ne peut pas avancer. Et donc, je pense que c'est important de semer des graines, de tisser des liens et de dire je suis passé à un festival, c'était sympa et surtout il y avait beaucoup de solidarité entre les gens. C'est un message d'espoir qu'on envoie, oui.
0: Vous avez des retours justement par rapport à ça, une fois le festival passé?
3: Oui, on a des retours parce que c'est la 4e édition. Donc les gens sont satisfaits, ils ont passé un bon moment. Le prix quand même, il est très attractif. 12€ en pré-vente, 15€ le jour J et 8€ et gratuit pour notamment les enfants. Et on trouve plein de choses, donc c'est vrai que c'est un tarif solidaire. Mais ce que j'ai oublié de mentionner, c'est que l'argent qu'on récolte, en fait, va nous permettre de faire des projets culturels pour les personnes. Par exemple, on va organiser des voyages, on va acheter des radios, on va acheter du matériel musical, on va emmener les enfants en colo, on va faire des séjours de rupture. Donc tout ça, c'est important de montrer aux personnes qu'on accompagne qu'elles ont droit à la culture et de passer du bon moment.
0: Et on part, enfin, on finit avec les faits, en tout cas, cette perception de dire que la culture est un luxe pour arriver à plutôt à quelque chose de concret qui va enlever les barrières et qui favorise l'inclusion, j'imagine.
3: C'est exactement ça. Faire tomber les barrières et que les gens se retrouvent égal à égal et passent un bon moment. Et le statut tombe, en fait, au festival. Et en fait, ce qui est génial, l'année dernière, on en parlait avec les équipes. À la fin de la journée, pratiquement 23h30, il y avait des personnes hébergées dans nos centres, voilà, qui dansaient, qui discutaient avec des personnes insérées dans la société. Ils passaient un bon moment parce qu'ils avaient en fait des choses en commun à partager. Et c'est ça qui est génial, de voir malgré nos différences, on peut passer un bon moment.
0: Et sur 3 ans, enfin sur 4 ans, est-ce que vous avez vu la fréquentation évoluer ? Vous avez certainement des...
3: Alors, on aimerait bien faire évoluer la fréquentation. En revanche, on est tenu par le lieu en termes de sécurité, parce que le lieu ne peut pas accueillir plus de 3000 personnes. Mais peut-être l'année prochaine, pour la 5e édition, pour le 5e anniversaire, peut-être qu'on ira ailleurs dans un lieu encore plus grand. Il faut qu'on en discute. Ça dépend de cette année. Si on a beaucoup de monde, si on a beaucoup d'auditeurs de Radio Campus qui sont dans la file d'attente. Bah
0: d'ailleurs, j'en profite pour dire aussi que, alors pour nos auditeurs, le festival vous offre 10 places pour samedi. Et donc les 10 places sont réservées aux premières personnes qui nous font la demande. Et pour faire cette demande, vous allez sur notre site radiocampus.org, vous allez sur la matinale et vous nous contactez. En envoyant, donc vous cliquez sur contacter, envoyez votre nom, prénom, votre adresse mail et on vous envoie les places. Donc il y en a 10, j'en profite pour vous le dire, et évidemment je répéterai tout à l'heure. Et justement, alors quel regard vous aimeriez, parce que là on a 4 éditions, on sait, mais vous, le souhait, c'est quel regard aimeriez-vous que les festivaliers porte justement sur les personnes accompagnées lorsqu'ils repartiront chez eux.
3: Je veux qu'elles s'amusent, ça c'est la première chose, qu'elles passent un bon moment entre copains ou en famille ou avec les personnes sur place. Je veux aussi qu'elles repartent avec de l'espoir, avec un savon confectionné par une personne sans abri, en disant tiens, en fait, peut-être j'ai été dur avec mon regard sur les gens en précarité, mais finalement, en fait, être en précarité, c'est pas un choix. C'est parfois des choses subies et que les gens essayent de s'en sortir avec des associations comme Emmaüs Solidarité. Voilà, un peu d'espoir, un peu de douceur, ça fera pas de mal dans ce monde brut.
2: Vous aurez sûrement aussi peut-être des stands d'information pour les gens qui souhaitent en savoir davantage, peut-être devenir bénévole aussi, parce que vous avez un...
3: Exactement.
2: Oui, ok.
3: Exactement, on a 700 bénévoles, mais on en cherche toujours. Donc il y a des missions très précises, notamment on a beaucoup de demandes sur le soutien scolaire, parce qu'on a 2000 enfants, et parfois on a besoin effectivement de les aider à faire les devoirs le soir. On cherche aussi des bénévoles qui font de la conversation en français. Mm-hmm. On a des bénévoles aussi, notamment sur la recherche d'emploi, on cherche plein de gens, on a des distributions alimentaires. Cet été, donc il y en a pour les jeunes, pour les personnes qui ont du temps, donc on cherche des bénévoles, effectivement.
0: Alors, j'ai une question qui m'interroge sur votre site, vous parlez de Vagabond Market. Est-ce que vous pouvez développer, définir?
3: Oui, Vagabond Market, ce sont des jeunes créateurs qui se sont réunis pour effectivement exposer des choses confectionnées, qui sont confectionnées de manière solidaire avec des prix très attractifs.
0: Donc c'est ce dont vous parlez tout à l'heure,
3: confitures. C'est des créateurs. Des créateurs qui vont vendre leurs produits.
0: D'accord.
3: Et en fait, les gens peuvent venir chiner, acheter des vêtements, acheter des boucles d'oreilles, acheter
0: des accessoires,
3: etc. Ce sont des commerçants solidaires. Et par contre, de l'autre côté du festival, on va avoir aussi des stands solidaires où là, en fait, les personnes accompagnées chez nous vont vendre des choses. Alors, ce n'est pas le même volume, mais ils vont des confitures, des savons. Oui. Hyper bon, la marque Uni, c'est une marque qu'on a créée. Et en fait, il y a à manger, il y a pour se vestir, pour les accessoires, il y a tout. C'est comme en fait une braderie.
0: D'accord.
3: Aussi.
0: Ah, c'est génial. Mmh. Alors, pour nous, ceux qui nous écoutent, on se retrouve samedi, n'oubliez pas, donc on vous offre 10 places. N'hésitez pas à nous écrire. En tout cas, on arrive à la fin de cette interview. Je vais rappeler toutes les informations pratiques. Donc, ce sera à Le Point Fort d'Aubervilliers, au 174 avenue Jean Jaurès, vous me dites, 93 000 Aubervilliers. En billetterie, je vais faire le détail. Donc, vous avez 3 tarifs, donc gratuit pour les enfants jusqu'à 8 ans. Tarif réduit, avant 18h, c'est 12 euros. Ensuite, après 18h, c'est 15 euros. Il y a intérêt à venir avant 18h pour bien profiter. Et ensuite, tarif plein, avant 18h, c'est 15 euros. Et après 18h, 18 euros. Et très intéressant, il y a des stand food, c'est
3: ouais,
0: ça
3: exactement.
0: 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Et les horaires, je rappelle, c'est donc l'ouverture est à 14h30. Les activités, c'est de 14h30 à 19h avec les animations. Le stand-up à partir de 16h. Et ensuite, DJ set et concert à partir de 17h30 jusqu'à minuit.
3: Exactement. Et la ligne de métro, Fort de Verrilliers sur la ligne 7.
0: La ligne 7.
3: Donc, pas d'excuses.
0: Pas d'excuses. En tout cas, merci beaucoup d'avoir été avec
3: merci
0: nous.
3: Merci à vous, Radio Campus. Merci aux étudiants.
0: Beaucoup. Merci.
2: Merci à vous.
0: Tout de suite, c'est le Flash Info.
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0: Le tour de l'actualité ce soir, affaire Liana, l'émotion et les questions sur les défaillances institutionnelles après la mort de la jeune fille Liana. L'émotion reste immense partout en France. Des marches blanches et rassemblements sont organisés ce lundi. Le ministre de la Justice a annoncé une revue des milliers de plaintes concernant des mineurs, reconnaissant des défaillances dans le traitement de certains dossiers. L'affaire provoque un débat national sur la protection de l'enfance et le fonctionnement de la justice. Nouvelle escalade entre Israël et l'Iran. La tension monte de nouveau au Moyen-Orient. Des tirs de missiles et des frappes militaires entre Israël et l'Iran font craindre un embrasement régional. La communauté internationale suit avec inquiétude cette détérioration rapide de la situation. L'Ukraine, l'Europe accentue son implication. Alors que les discussions diplomatiques se poursuivent, les dirigeants européens cherchent à jouer un rôle plus actif dans la recherche d'une issue au conflit. Les questions de défense européenne et de soutien à l'Ukraine occupe une place centrale à quelques jours du G7 organisé en France. Football, les Bleus bouclent leur préparation au Mondial. L'équipe de France dispute ce soir à Lille son dernier match de préparation face à l'Irlande du Nord avant son départ pour les États-Unis. Les hommes de Didier Deschamps entreront ensuite dans la Coupe du Monde avec un premier match contre le Sénégal le 16 juin. Tout de suite, on fait une petite pause musicale. On écoute Loa Mercury avec un titre Un homme et une femme. À tout de suite.

0: C'était un homme et une femme de Loa Mercury. 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
0: Et c'est la chronique de Zoé. Zoé qui va nous faire le retour et l'analyse du premier meeting de Jean-Luc Mélenchon. Bonsoir Zoé.
2: Bonsoir. Alors, ce week-end, la course à l'Élysée pour 2027 a officiellement franchi un cap avec le premier meeting de campagne de Jean-Luc Mélenchon. Dimanche 7 juin, le leader de la France insoumise s'est offert un premier bain de foule à Saint-Denis. C'est ici, dans ce département, que le leader insoumis a érigé en laboratoire sa nouvelle France depuis 2018. À la tribune, Jean-Luc Mélenchon a adopté une posture de rassembleur. Pour cette campagne, l'ambition est d'élargir la portée idéologique de son concept politique de Nouvelle-France. Cette notion s'adressait prioritairement aux banlieues. Désormais, la Nouvelle-France doit être perçue comme une doctrine globale qui désigne toute personne susceptible de voter pour lui face à l'extrême droite. Elle intègre ainsi des thématiques universelles, que ce soit, je cite, les nouvelles relations entre les femmes et les hommes, le changement de forme de la famille, la nouvelle masculinité, la demande de liberté dans l'attribution des genres, les migrations intérieures ou la nouvelle classe salariée. En y adjoignant le rappel factuel qu'un Français sur trois est issu de l'immigration, le candidat façonne un récit factuel, antiraciste et métissé, conçu pour enfermer le camp adverse dans ses propos dans ses propres contradictions. Car la méthode doctrinale du mouvement repose sur la théorisation d'un affrontement binaire. Jean-Luc Mélenchon a ainsi formalisé la frontière du « e » contre « nous ». Dans la catégorie du « e », il place le Rassemblement national qu'il accuse de propager un suprémacisme destiné à diviser les peuples, un dynamisme qui bénéficierait de la complicité je cite, « patrons irresponsables et d'élites médiatiques islamophobe. Face à cela, le « nous » désigne ce qu'il qualifie de nouveau prolétariat du XXIe siècle, que l'Institut La Boétie, le think tank dirigé par Jean-Luc Mélenchon, décrit comme « ce peuple composé d'abstentionnistes, de déçus de la politique, d'intermédiaires et d'ouvriers de flux ». Sur le plan programmatique, le catalogue des propositions a été décliné. Le SMIC à 1700 euros, la création d'une sécurité sociale intégrale gérée par ses cotisants, l'abrogation de la réforme des retraites pour un retour à 60 ans, le rejet du libéralisme européen, une nouvelle législation qui s'attaque aux empires médiatiques, une loi cadre contre la pédocriminalité suite au drame Liana, mais aussi les questions territoriales avec la promesse de l'indépendance pour la Nouvelle-Calédonie et une autonomie étendue pour la Corse. Mais impossible de terminer ce meeting sans une pique à ses partenaires de gauche, tandis que le PS s'enferme dans la définition de primaires complexes et successives, Jean-Luc Mélenchon a choisi d'imposer un rapport de force unilatéral en déclarant, je le cite, « La primaire est finie, c'est nous qui avons gagné l'honneur de marcher en première ligne ». Par ailleurs, Mélenchon a proposé une offre fédérative à l'égard des écologistes et des communistes, une proposition au autour d'un compromis managérial, un ralliement derrière la candidature Mélenchon en échange de portefeuilles ministériels et d'un accord pour les élections législatives. Reste à savoir si le reste de la gauche acceptera cette invitation à s'aligner derrière le quadruple candidat.
0: Merci beaucoup Zoé, merci pour ce retour et cette analyse. Tout de suite, c'est le Zoom.
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0: C'est leur quatrième spectacle, Life is a Cabaret. Il aura lieu le 12 et 13 juin à la Maison des Pratiques Artistiques Amateurs Saint-Germain à Paris. L'association Holy Ship Musicals est avec nous pour la deuxième partie de cette émission et ce sera avec Vladimir. Bonsoir Vladimir.
4: Bonsoir et bonsoir tout le monde. Bonsoir à toutes et à tous. Alors aujourd'hui, je suis très heureux de recevoir au micro Gauthier et Laure. Gauthier, on a l'habitude de t'entendre sur les ondes de Radio Campus parce que tu fais beaucoup d'interviews en tant que bénévole. Tu fais des chroniques absolument légendaires. mais là, aujourd'hui, c'est moi qui t'interview parce que tu es aussi comédien, chanteur, peut-être même danseur.
5: Tout à fait, les trois, je suis tout.
4: Exactement. Dans cette comédie musicale qui s'intitule Life is a Cabaret et qui va jouer les 12 et 13 juin prochains à la MPAA Saint-Germain. On va parler un peu de tout ça ensemble, hein, en une grosse dizaine de minutes pour aborder un peu tout ça. D'abord, je vais revenir un peu sur l'association qui organise tout ça, puisque c'est une association qui propose des comédies musicales de spectacles amateurs et qui s'appelle Holy Sheep. Pourquoi Holy Sheep Musicals ? Est-ce que c'est un jeu de mots avec Holy Sheep ou est-ce qu'il y a un rapport avec les moutons ?
6: Alors, c'est vraiment bien vu parce que oui, il y a un jeu de mots. En fait, c'est vraiment les deux. C'est parce que la présidente de l'association, à l'époque où elle a fondé, a habité rue Bergère, donc c'était les moutons, et parce que dans la comédie musicale qu'on montait du coup pour la première année, il y avait effectivement des harmonies sur Holy Sheep, et ça faisait partie du coup du, on va dire, de tout le laïus qui a fait que... ils ont choisi ce nom pour l'association.
4: En tout cas, ça reste en tête, c'est top. Donc l'association se décrit comme une association de théâtre, on va dire, musical amateur, qui souhaite faire découvrir aux Français, surtout aux Parisiens, du coup, les comédies musicales anglo-saxonnes, surtout américaines. D'où ça vous est venu, cette passion pour ces comédies musicales ?
5: Moi, ça m'est venu depuis longtemps, finalement. Je me suis rendu compte que même... au fil des moments où je grandissais, il y avait plein de petits indices comme quoi j'allais devenir fan de comédie musicale au bout d'un moment. Et à un moment, tout s'est assemblé et j'ai vu ma première comédie musicale sur scène en 2021 à Londres. Et j'étais en mode, mais c'est incroyable, je veux faire ça tout le temps. Ça a l'air exceptionnel.
4: C'était quoi comme comédie musicale ?
5: C'était Come From Away, ouais. Une comédie musicale sur le 11 septembre 2001, alors qui n'est pas le plus feel-good des événements, mais pourtant, c'est une comédie musicale qui raconte c'est tous les avions qui allaient aux États-Unis ce jour-là ont été détournés vers une petite ville au Canada. Ouais. Et en fait, ça raconte comment des gens qui n'étaient pas destinés à se rencontrer se rencontrent, etc. Et finalement, d'un sujet qui est vraiment... terrible. Ça part sur un truc qui est assez feel good finalement, en mode c'est quand même bien de rencontrer des gens avec des hauts, des bas, c'est une histoire, etc.
4: Et toi alors ?
6: Moi je me reconnais un petit peu, a posteriori c'est facile de se dire oui en fait ça a toujours été là dans ma vie. Moi en fait j'étais amie avec la sœur de la fondatrice et ils cherchaient des gens. Du coup j'ai rejoint et je suis très heureuse aujourd'hui de faire ça depuis 4 ans. J'avais chanté un peu avant, j'avais fait du théâtre, j'avais un groupe au lycée. Voilà, et puis en fait ça a commencé et c'était vraiment une aventure qui prend un peu au trip parce que au début ça commence, on est juste on danse tous ensemble, on fait des harmonies et puis en fait on apprend comment organiser un spectacle, faire une production, faire des événements, rencontrer d'autres associations qui font la même chose que nous et puis maintenant même faire la communication de l'association.
4: Et pourquoi faire découvrir la comédie musicale anglo-saxonne aux Français ? Est-ce que du coup c'est parce que la France est un pays qui ne connaît pas autant d'engouement pour les comédies musicales qu'on peut en trouver dans le monde anglo-saxon, même si on a nos comédies musicales adorées de Jacques Demy, etc., qui s'inspiraient beaucoup des Américains et tout. Est-ce que du coup le public, parce que vous êtes à votre quatrième comédie musicale, c'est la quatrième que vous faites, est-ce que vous sentez que du coup, il y a un public qui est en recherche de ça ? Est-ce que vous sentez que c'est un public qui apprécie autant ?
5: Oui, en fait, au moment où l'association a été créée, c'était quand même pas aussi flagrant. La comédie musicale était quand même quelque chose de très niche, ce qu'il est toujours aujourd'hui, mais qui commence à l'être de moins en moins, en tout cas en France. Et c'est une initiative dont le but de démocratiser en fait la comédie musicale en France, de faire en sorte qu'il y ait plus de spectacles et surtout des spectacles qu'on n'aurait pas forcément l'occasion de voir de manière professionnelle, parce qu'on fait aussi des reprises de comédie musicale qui existent déjà. L'année dernière, on a fait The Guy Who Didn't Like Musicals, qui est un truc qui est vraiment encore plus niche que des comédies musicales très connues. Mais du coup, c'est quand même bien de pouvoir montrer à des gens en fait que la comédie musicale, c'est pas ringard, c'est pas que des vieux trucs des trucs comme Notre-Dame de Paris, Mozart, l'Opéra Rock, qui commencent à dater vraiment beaucoup.
4: On a le droit d'aimer,
5: bien sûr,
4: on les embrasse,
5: mais on adore nous-mêmes. Mais en fait, c'est aussi des trucs qui sont modernes, qui peuvent être modernes et qui continuent en permanence à se réinventer finalement.
6: Ouais, et puis en plus, je pense que maintenant, en voyant l'évolution des programmations des théâtres parisiens depuis les dernières années, on peut voir qu'en fait, on a commencé à un moment où en fait, l'engouement commençait à se créer. Et maintenant, en fait, y a beaucoup plus de programmation de comédie musicale étrangère. Enfin, là, je pense à Chicago, qui est du coup au Casino de Paris. Il y avait Dear Evan Hansen, enfin, Cher Evan Hansen, la version française. En fait, ça s'est fait aussi au niveau professionnel sur ces années-là. Je pense qu'on...
4: Et bien justement, du coup, ça me... Écoutez, tu disais quelque chose sur le fait que les comédies musicales pouvaient être sérieuses et traiter de sujets sérieux. Et c'est pas juste des gens en costume bariolé qui font rire les foules en chantant très fort, même si j'adore Mamma Mia. Est-ce que... Donc là, du coup, vous présentez une comédie musicale qui est inspirée de Cabaret, donc une comédie musicale très célèbre des années 60 qui se déroule dans un cabaret, du coup, du Berlin de la fin de la République de Weimar, donc tout début des années 30, donc dans un contexte qui n'est pas forcément très fun. Est-ce que vous pouvez nous raconter rapidement un peu l'histoire, comment ça se passe, qu'est-ce qui se déroule dans les grandes lignes?
6: Dans les grandes lignes, Cabaret, c'est en fait comment les gens qui font partie de ce microcosme du cabaret berlinois, qui est en plus caractérisé par une liberté de mœurs très... hyper importante, quoi. C'est beaucoup d'extravagance et puis un petit peu de n'importe nawa, quoi. C'est comme ça.
4: Bah, clairement, c'était le Berlin des années de la République de Weimar, c'était connu pour ça. Le jazz était à son apogée à cet endroit-là,
6: exactement.
4: Etc.
6: Ouais. Et du coup, en fait, on suit un peu le destin des personnages et comment ils subissent du coup l'arrivée du fascisme à ce moment-là. La pièce originale, elle est extrêmement bien écrite, c'est très. C'est très mesuré, beaucoup de nuances. Moi, ce que j'aime beaucoup, c'est qu'en fait, tous les personnages sont un peu gris. Il n'y a pas vraiment de héros. Enfin, ils sont tous un peu... Ouais, c'est des humains, quoi. Et du coup, c'est une pièce très humaine. Et bon, forcément, ça fait un peu écho aujourd'hui. Et puis, bon, les musiques sont super.
5: Et donc nous on a fait une version différente de ce truc là en reprenant quand même certaines idées mais en le retranscrivant à aujourd'hui. On a fait un truc qui se passe dans un futur plus ou moins proche. C'est que ça reste secret la date à laquelle ça se passe, mais pour faire écho à ce qui se passe aujourd'hui, on a quand même une remontée de l'extrême droite et des idées racistes, fascistes, etc. et qui est très terrifiant et qui en fait ça fait 10-15 ans qu'on se retrouve avec une idée que peut-être que c'est peut-être des choses qu'on va revivre et du coup on a voulu remettre ça un peu au goût du jour.
4: Donc cette comédie musicale parle d'êtres humains qui sont dans ce cabaret-là, dans lequel il y a une espèce de vie folle qui se crée, mais qui se retrouve un peu confrontée à la réalité de ce qui se passe à l'extérieur. Et donc du coup, leurs relations vont changer. C'est un peu ça le pitch de la comédie musicale.
5: C'est ça. Là, on a la comédie musicale Cabaret originale se passe sur vraiment plusieurs semaines, et on a changé le scope, l'objectif. Je suis bilingue.

0: C'était Louise Bessix avec le titre Crush.
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0: Et on retrouve tout de suite Vladimir avec ses invités, l'association Holy Ship Musical.
2: Oui, bah du coup on a parlé de la comédie musicale que vous allez nous proposer les 12 et 13 juin prochains, Life is a Cabaret. Donc on avait parlé un petit peu du coup de l'histoire dans la première partie de l'interview, de ce dont ça parle, et aussi que c'est une association qui propose du théâtre de comédie musicale amateur. J'aime pas ce mot, parce qu'amateur ça peut dire plein de choses différentes. Parfois ça peut être une qualité absolument incroyable, c'est juste que du coup bah, les gens, c'est pas votre métier j'imagine, principal, vous n'êtes pas intermittent du spectacle, etc. Mais du coup, de ce que j'ai pu en comprendre, c'est que ça va être vraiment une production qui est assez impressionnante puisque vous allez avoir un groupe en live sur scène qui va vous accompagner. Est-ce que vous pouvez nous décrire un peu à quoi pourra s'attendre le public en arrivant dans cette salle ?
3: En termes de musique ?
2: En termes de musique, en termes de décor, en termes de groupe, comment ça s'est monté quoi ?
3: Bah, bon, du coup, il y aura effectivement un orchestre sur scène avec des musiciens qui sont incroyables. On a vraiment la chance de travailler depuis plusieurs années avec des gens qui sont... un groupe, réel groupe qui s'est créé. Donc, il y a une très bonne entente et ça s'entend aussi musicalement. On travaille aussi avec des ingés, du coup, lumière qui sont... Enfin, un ingé lumière. Enfin, non, deux, en fait.
4: Ils sont tous exceptionnels.
3: Vraiment, qui sont très, très forts. Et en tant que comédien, en tout cas, ça fait vraiment quelque chose de passer sur plateau et d'avoir vraiment la technique qui arrive. Et en fait, quand les lumières arrivent, quand on a vraiment la sonorisation et tout, c'est vraiment incroyable. Puis on a aussi la chance de jouer à la MP2A, du coup, qui la Maison des Pratiques Artistiques Amateurs de Paris, qui, en fait, comme ça... C'est dédié aux pratiques amateurs. Ils mettent aussi à disposition des... Enfin, ils mettent à disposition. Il y a aussi des ingénieurs son, du coup, qui viennent de là-bas, qui connaissent très bien le lieu et qui peuvent nous accompagner sur, du coup, sur notre arrivée là-bas et de faire en sorte que tout se passe au mieux, quoi.
2: C'est un travail de combien de temps, du coup, de monter une comédie musicale comme ça pour la présenter aujourd'hui ?
4: Bah là, on a commencé à travailler il y a un an.

0: qu'on a commencé à travailler sur le script il y a un an, vraiment. Et du coup, c'était un travail acharné. Parce que, bon, il y a le script d'abord, mais ensuite, il y a la mise en scène, ensuite, il y a la musique, ensuite, il y a le, enfin, les comédiens qui arrivent. C'est un travail qui peut être saccadé en termes de personnes qui arrivent dessus à chaque fois. Mais au final, bon, bah, c'est vraiment trop agréable de voir tout se mettre en scène. Et en fait, ben. Bah, pour les gens qui viennent nous voir, ça représente une soirée, mais pour nous, c'est vraiment un an de travail de notre vie avec du travail à côté. Donc, c'est vraiment beaucoup d'efforts. Quoi.
1: Oui, parce que là, vous êtes dans les derniers starting blocks. J'imagine que ça doit jouer tous les soirs. Enfin, ça doit répéter tous les soirs avec tout le stress qui monte.
0: On a passé un week-end
2: intense. Et puis, même, en fait, là, on pense aussi du coup, aux gens qui vont nous coiffer, nous maquiller, qui font des plannings, du coup, pour que tout rentre. En fait, comme c'est dédié aux pratiques amateurs, on n'a pas le luxe des pros de rester très longtemps dans un même théâtre et de faire plusieurs dates. Du coup, en fait, on va faire le montage en une journée. Il y a vraiment tout un... Enfin, en temps, on est vraiment tout serré. Il faut vraiment tout prévoir à l'avance. Et en fait, on travaille en pôle. Du coup, il y a plein de tafs qu'on ne voit pas forcément qui sont faits. Je pense au pôle décor, par exemple. Les costumes aussi, où en fait, ça s'est beaucoup fait un peu sur le côté. Et du coup,
1: vous serez combien sur scène en tout, entre les comédiennes et les comédiens?
0: Si je m'abuse, on est 18 comédiens. Wow. Et 19 comédiens et 8 musiciens.
1: Ah ouais, c'est vraiment une grosse production.
3: Je voulais savoir, c'est difficile de trouver une salle qui veut bien accueillir.
2: Il faut s'y prendre à l'avance, sachant que bah, du coup, il y a de plus en plus d'engouement, du coup, il y a de plus en plus d'associations, et du coup, beaucoup de gens veulent. Après, en soi, c'est débloquer des fonds pour faire ça aussi. Le problème de la comédie musicale, c'est aussi, et puis surtout que là, on est 19 plus 8 musiciens, c'est que du coup, il faut que la scène soit adaptée. La MP2A, c'est très grand, c'est super, toutes les assos de comédie musicale la veulent. Parce que, en fait, du coup, il faut que tout rentre sur la scène, quoi. Après, pour du théâtre, il y a aussi des pièces qui sont un peu plus petites, où il n'y a pas forcément un ensemble qui soit aussi gros, et du coup, on peut faire dans des théâtres qui sont un peu mieux, quoi.
1: On a absolument hâte de découvrir tout ça. On va juste rappeler les dates. Du coup, ça sera le vendredi 12 juin à 20h, le samedi 13 juin à 14h30 et à 20h. Vous faites deux représentations dans la même journée le samedi. C'est quand même sacrément courageux parce que ça dure 1h45, du coup, avec une petite entracte entre les deux.
0: Absolument.
1: Un entracte. et on a vraiment hâte de voir tout ça. Merci énormément d'avoir été avec nous. Est-ce que tu as une dernière question, Francesca, ou...
3: Alors, non, moi, j'ai envie d'encourager à aller voir pour soutenir déjà Gauthier, parce que voilà, lui, c'est de chez nous, et c'est toujours admirable en tout cas de construire. Et en tout cas, merci beaucoup, Laure, d'avoir été avec nous aussi.
2: Avec plaisir, merci à vous.
3: Merci. Tout de suite, la chronique de Fabien.
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3: Bonsoir Fabien.
5: Eh bien bonsoir. Et donc moi je vais vous commencer par vous parler de la caverne du Pont Neuf. Je ne sais pas si vous en avez entendu parler.
3: Alors, on a entendu parler, mais est-ce que c'est une bonne chose, une mauvaise chose? Beaucoup de critiques
5: en tout cas. Si tout le monde en a entendu parler, c'est pas la peine, on passe à autre chose tout de suite.
3: Mais non. Tout le monde, non.
5: La caverne du Pont Neuf, donc c'est une œuvre monumentale et éphémère de JR qui est valable depuis le 6 juin jusqu'au 28 juin. Elle rend donc hommage à The Pont Neuf Wrapped, oui je suis très fort en anglais je sais, de Christo et Jeanne-Claude, et dont le 40e anniversaire a été célébré en 2025. Donc c'est une occasion unique pour les Parisiens comme pour les visiteurs de vivre une réinterprétation éphémère du plus vieux pont de la capitale. Au-delà du Pont Neuf, donc, l'installation se découvre depuis toute la ville, à pied, à vélo, depuis les quais et les ponts de la Seine, ou depuis l'eau, en bateau aussi. La caverne du Pont Neuf est inspirée des carrières d'où proviennent les pierres du pont pour mettre en valeur les origines de l'architecture historique de Paris. Le Pont Neuf a été terminé en 1607 et c'est le premier qui a été fait en pierre et non en bois en utilisant les calcaires de Lutèce, ça je l'ai appris. Dans la caverne, l'ambiance sonore est signée Thomas Bangalter. Bon, c'est l'ancien Daft Punk, vous le connaissez. Il a utilisé une étoffe unique qui est sonore sans pour autant être de la musique. Donc c'est lui qui a fait toute l'ambiance sonore. Au cours des 3 semaines de présentation, donc les visiteurs pourront accéder à la caverne depuis la place du Pont Neuf avant d'en ressortir quai du Louvre. Enfin, Estime Travel proposera par ailleurs aux visiteurs de vivre l'œuvre depuis la Seine à bord de sa flotte de bateaux. Cette expérience visuelle et sonore sera enrichie d'anecdotes sur les coulisses de l'œuvre. Il y aura aussi des croisières gastronomiques. L'accès est libre et gratuit, 24 heures sur 24, 7 jours sur 7. Et si vous voulez plus d'infos et si ça vous intéresse, il y a le site la caverne du pont neuf.net. Et puis, bientôt, c'est le Tour de France. J'ai quelques petites histoires insolites de la Grande Boucle à découvrir. Donc, en plus de 100 ans d'existence, le Tour de France a été le théâtre de nombreux exploits et histoires exceptionnelles. Jour après jour, les coureurs affrontent les différentes étapes du Tour de France, roulent dans les traces des grands athlètes qui les ont précédés. En 2026, c'est la 113e édition de la Grande Boucle quand même. Le Tour de France, il est né en 1903, entre le 1er et le 19 juillet. Oui, c'est très précis. C'est le journal L'Auto qui est à l'origine de cette compétition. Le quotidien sportif, il cherchait un moyen de gagner plus de lecteurs. Il a donc décidé d'inventer sa propre compétition. Lors de ce premier tour, 59 coureurs étaient présents sur la ligne de départ, mais tous n'ont pas réussi à aller jusqu'au bout des différentes étapes. Cette course reliait Paris, Lyon, Marseille, Toulouse, Bordeaux et Nantes. Et il y avait 2428 km à parcourir. L'origine du Tour de France, c'est donc une sorte d'opération publicitaire pour le journal L'Auto, mais elle est aussi intimement liée à l'histoire de France. Le Tour de France est né avec l'histoire Dreyfus. À l'époque, Pierre Giffard défend le capitaine accusé d'avoir fourni les renseignements à l'ennemi dans le journal Le Vélo. Sauf que l'actionnaire Jules Albert Dion est un anti-Dreyfusard. Il retire ses billes du vélo et crée un concurrent, l'Autovélo, qui devient l'Auto en 1902. Les dirigeants de la nouvelle parution cherchent des idées pour développer leur lectorat et un journaliste propose une course qui fera le tour complet du pays. Le premier tour s'élancera en 1903. Plusieurs records ont été établis dans les premières années. D'ailleurs, Henri Cornet détient toujours celui du plus jeune vainqueur du tour. À seulement 19 ans, le Français a triomphé en 1904. Et c'est un Français toujours qui détient le record du présence sur le podium de la Grande Boucle. Raymond Poulidor a été 3 fois 2e et 5 fois 3e. Il est donc grimpé 8 fois sur le podium. Oui, non.
3: Poursuivez.
5: Je continue. Le cyclisme, c'est un très beau sport, mais il a été entaché, évidemment, d'histoire de triche. Il y en a une qui est pas mal. C'est qu'à l'époque, les coureurs s'arrêtaient pour boire dans un café en 1935. Lors de l'étape caniculaire entre Pau et Bordeaux à Le Barpe, un stand de distribution de bière est installé. Le peloton s'arrête, sauf un Français, Julien Moineau, qui en profite pour s'échapper et rafler l'étape. Et en fait, il avait organisé ça avec ses copains. Ils avaient monté le stand des rafraîchissements pour retirer tous les autres.
3: Merci beaucoup Fabien. Merci beaucoup, on a appris des choses. Alors, on vous rappelle avec nos invités de ce soir, donc on avait Holy Ship Musical. On vous rappelle que la billetterie est ouverte. Vous allez sur... Exactement. Hello Asso, donc vous trouvez Life is a Cabaret. Merci beaucoup d'avoir été avec nous. Et c'est la fin de cette matinale. Merci.

Friendship Musical. Vladimir et Lola pour les interviews, Zoé et Fabien pour les chroniques, Renaud pour la réalisation et c'était Luna, la coordination de cette émission. On revient demain, même heure, même fréquence. D'ici là, rendez-vous sur Radio Campus.

0: 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Il est 20h.
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9: Une sœur sudoku. Nos passe-temps deviennent parfois des passe-partout, des portes dérobées, des cachettes, des lieux d'heures à tenter de deviner où est le loup. Ce n'est pas là une préoccupation de l'autrice, écrivaine, poétesse que j'accueille ce soir. Aujourd'hui, c'est un hippocampe qui se pose en nous gris de lecteur pour embrasser la nuit. Il s'agit d'une quête d'amour de la narratrice qui va tomber amoureuse d'un hippocampe, un saut dans l'étrange et la fantasmagorie pour embrasser le merveilleux. J'ai fait une présentation biba. Séverine, bonsoir. Donc on va parler du roman Le Monsieur, paru aux éditions d'Alvin. On va parler de traduction, qui est l'une des questions centrales du livre. On va pouvoir en parler, qui est l'une aussi de tes activités. Mais avant de commencer, je voudrais vous parler à toutes et tous d'un recueil de poèmes d'Angela Duval, une poétesse bretonne qui vient de sortir au Sombre Torrent, s'appelle Le Brûle Fougère. Il est question d'un travail important pour ceux qui ne connaissent pas et qui sont amateurs de poésie. C'est avant tout une question d'une traduction inédite que ce recueil de près de 80 poèmes écrits entre 1961 et 1980. C'est d'autant plus nécessaire de lire pour ceux qui aiment la poésie que ça résonne avec nos préoccupations brûlantes d'aujourd'hui. Ça nous offre une vision précoce de ce qu'on pourrait déjà appeler l'écologie poétique. Est-ce que tu connais Angela Duval ?
10: Je ne l'ai pas lue. Non, donc malheureusement, je ne vais pas pouvoir ajouter quoi que ce soit.
9: Donc au Sombre Torrent, sache, tu vas pouvoir en tout cas en profiter d'une traduction d'une langue que je crois que tu ne traduis pas, qui est le breton.
10: Non.
9: Tu en traduis d'autres. C'est une question assez importante qui apparaît dans le roman. En tout cas, moi, j'ai été happée par cette notion de cette traduction. La narratrice, en tout cas, arrive en résidence. Une amie, qu'on appelle mon amie, qui doit venir te rejoindre, elle ne vient pas. Donc là, c'est le début du livre. Et patatras, normalement, c'est pour une traduction, j'ai bien compris, commune.
10: Oui, oui. Elles co-traduisent un texte écrit dans une langue dont on sait qu'elle est rare. On ne sait pas trop quelle elle est, mais voilà, elles font ça à deux. Et mon amie donc ne vient pas, ce qui met tous les projets à mal et ce qui confronte cette traductrice dont on sent qu'elle a aussi des velléités d'écrire. La confronte un peu à elle-même et au fait que là, elle a enfin du temps et qu'il faudrait qu'elle écrive, mais qu'elle n'y arrive pas.
9: Alors, est-ce que la réalité rejoint la fiction ou la fiction rejoint la réalité ? Là, tu as utilisé pour ce livre une citation de Virginia Woolf pour commencer. Et est-ce que tu pourrais nous la rappeler ?
10: Alors, je ne m'en souviens plus en des termes exacts parce qu'en plus, j'ai hésité entre plusieurs traductions, mais c'est en gros, rien n'existe tant que je ne l'ai pas écrit. Enfin, c'est très simplifié dit comme ça, mais c'est... Rien n'existe avant que je ne l'écrive, ou voilà. Comme si l'écriture avait le pouvoir de faire exister les choses.
9: Je suis faite de telle sorte que rien n'est réel que je ne l'écrive. Donc la double négation, tu viens de nous la traduire, ça est plus facile pour le comprendre. Alors du coup, Séverine, de ceux qui aiment la poésie, ceux qui aiment lire, te connaissent en tant que poétesse, en tant que traductrice notamment de Sion. Premier roman.
10: Ouais.
9: À quoi ça correspondait comme envie pour toi ?
10: À l'absence totale d'envie. C'est-à-dire qu'en fait... Je me suis retrouvée dans une situation assez proche de la narratrice. Après, il y a aussi énormément de points de différence entre elle et moi. Mais je me suis retrouvée dans une résidence d'écriture à laquelle j'avais été invitée un an auparavant. Et je n'avais plus aucun projet d'écriture. Ça découlait probablement de l'écriture de mon précédent livre qui venait clore une longue quête à travers la langue. C'est un livre sur l'inceste qui s'appelle Décharge, que je n'avais signé que de mon prénom. Et suite à l'écriture de ce livre, je me suis dit je n'écrirai plus. En tout cas, je n'écrirai plus de poésie. Je n'en ressentais plus le besoin. Et j'avais cette résidence prévue de longue date à laquelle je ne voulais pas renoncer. La résidence a commencé, il pleuvait, je ne pouvais même pas aller me promener, je me disais mais qu'est-ce que je vais faire de mon temps. Et en fait, je crois que ce texte qui s'appelle Le Monsieur, donc ce roman, m'a traversée, qu'il a beaucoup été initié par les lieux, la force des lieux dans lesquels je faisais cette résidence. C'était un lieu près de Metz qui s'appelle le Château de Penge, donc c'est un château qui est aussi un ancien orphelinat, qui a les pieds, qui baigne dans une rivière. Et en fait, c'était comme un décor. Et c'est ce décor qui probablement m'a fait rêver. Et ce livre, je l'ai écrit comme on transcrirait un rêve éveillé. C'est-à-dire que je n'avais aucune intention d'écrire quoi que ce soit. Je n'avais pas de projet d'écriture. C'est d'être confrontée à ce vide et à ce lieu qui fait que tout à coup, a surgi cette histoire, ce début d'histoire. Et j'ai tiré son fil quotidiennement de manière très linéaire en me disant à chaque fois qu'est-ce qui va se passer demain, qu'est-ce qui va se passer demain. Mais je ne savais pas ce que j'écrivais, je ne savais pas ce que je voulais dire, je ne savais pas si ça allait se construire d'une manière ou d'une autre. Voilà, c'était vraiment une transcription de quelque chose comme un rêve ou comme une bouffée délirante, mais qui aurait été contenue par l'écriture. J'ai pas déliré, j'ai écrit, mais quelque chose m'a traversée.
9: Alors moi, j'ai un ami africain qui est dramaturge, qui s'appelle Dieudonné Nyanguna, qui dit quand les morts viennent te voir et qu'ils veulent que tu écrives leur histoire, fais-le. Mmh. Est-ce qu'on est dans quelque chose comme ça, tu penses ?
10: Peut-être, parce que je pense que ce livre est le pendant vivant ou l'espèce de signe vers la vitalité de quelque chose qui a été, en tout cas, la fin de la mort, ou la fin de quelque chose de très mortifère. Donc je ne sais pas si c'est des morts qui sont venus me visiter, mais quelque chose du côté de ce qui est fini, en tout cas, a trouvé un nouvel essor dans le texte.
9: On va continuer à en parler juste après « Would I Lie to You » de Charles Eddy.

0: Et c'était Charles et Eddie, Lie to You.
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0: Et nous sommes toujours ensemble avec Séverine, Séverine Daucourt, pour son premier roman, Le Monsieur, paru aux éditions d'Alva. Donc là, j'ai la couverture devant moi. On a un charmant petit hippocampe avec un chapeau haute forme et un petit nœud au niveau de ce qui pourrait correspondre au cou d'un hippocampe. Comment tu as travaillé sur la description de l'hippocampe? Parce qu'il y a vraiment beaucoup, beaucoup de descriptions. Est-ce que tu as fait un travail, du coup, de recherche sur tout ce qui a lieu à la vie des hippocampes?
2: Oui, je me suis plongée, j'ai regardé des documentaires, j'ai épluché des encyclopédies, des reportages, des articles en ligne un peu sur toutes les dimensions de la vie des hippocampes. En fait, le personnage du monsieur, donc cet hippocampe qui n'est en fait pas un hippocampe, c'est une chimère. Enfin, c'est moitié cheval, moitié poisson. Donc c'est vrai que sur la couverture du livre, il est représenté par un hippocampe, par l'animal hippocampe, mais c'est un peu plus complexe. C'est vraiment une créature qu'elle trouve, cette narratrice, dans la rivière. Et bien plus grosse, même quand elle la trouve, bien plus grosse qu'un hippocampe, c'est à peu près la taille d'un chaton, avec le haut du corps comme ça, qui a l'air d'être un fœtus de cheval, et le bas du corps, une queue d'hippocampe, quelque chose du côté du poisson. Et donc c'est quelque chose qu'on pourrait se figurer dans les chimères antiques, sauf que c'est un petit animal bien réel, mais qui n'existe pas, enfin qui n'est repéré dans aucune nomenclature. Et dont elle ne sait pas, la narratrice, qu'en fait il va grandir bien au-delà de ce qu'elle présume, et que le fait de le recueillir au départ seulement pour l'analyser et essayer de voir ce que c'est, finalement ça va complètement transformer sa vie, parce que cette créature finit par atteindre la taille d'un adolescent humain, d'un jeune homme, et qu'elle finit par le baptiser monsieur, alors même que c'est un animal qui n'est même pas un animal. Enfin voilà, elle se trouve en compagnie d'une chose bizarre, animale et grande, aussi grande qu'elle, au moins.
0: Bon, bah là, moi, je pense que les auditeurs qui nous écoutent ce soir et qui nous écouteront au podcast ont plus d'éléments pour comprendre cette fantasmagorie, cette chimère, comme tu l'as si bien définie. Moi, il y a quelque chose que j'ai adoré hier après-midi quand je l'ai lu, c'est le dictionnaire qui est ajouté à plusieurs passages. Est-ce que tu as toi-même un dictionnaire personnel que tu tiens, qui redéfinit, comme Ponge l'a fait ou comme d'autres l'ont fait, qui redéfinit les termes?
2: Je pense que j'ai depuis l'enfance, recours au dictionnaire, tout le temps, quel qu'il soit. Alors, j'ai pas un objet dictionnaire que j'ai gardé, j'en change. Mais en tout cas, le recours à la définition, ou à l'explication, ou à, que ce soit pour le sens des mots, mais que ce soit aussi pour tout ce qui est du côté scientifique. Moi, je fais énormément de recherches, enfin, j'aurais rêvé. Être médecin, je pense qu'il y a quelque chose comme ça du côté de l'anatomie qui me fascine complètement, donc je vais beaucoup en fait quêter des descriptions, des définitions, des précisions en fait, j'en cite pas mal dans le livre. Alors c'est des citations plus ou moins arrangées, elles sont pas forcément littérales ou exactes, mais en tout cas c'est ce point de vue de l'anatomie ou de la science ou de la science du langage qui m'intéresse.
0: En tout cas, ta science du langage, ton amour d'anatomie, il est drôle. Moi, j'ai ri beaucoup. En fait, on passe à travers quand même une marée de sensations assez importantes à travers la vigueur du texte en lui-même, mais aussi quant à la sensation de l'étrange, hein, qui est une sensation à part entière de lecteur et aussi de créateur. Et c'était un étrange que j'ai senti très au niveau de l'estomac aussi. Enfin, cette créature, quand même, on sent que ça a un petit peu, pour être un peu trivial, un peu la gerbe, quoi. Il y a quelque chose comme ça qui est assez chargé. Et par ailleurs, on ne tombe pas avec ça, on n'est pas mal pour autant. Cette créature, est-ce que tu es d'accord pour la nommer comme ça? Est-ce que, on va faire le jeu comme quand on est enfant, est-ce que tu penses que c'est un peu le décalque de ce que pourrait être une sexualité hermaphrodite, en fait?
2: Peut-être qu'il y a vraiment de ça, parce que je me suis beaucoup posé la question du... du genre de cette créature, du genre de la narratrice. On a un mâle et une femelle, en fait. Enfin, on a une femme qui tombe amoureuse d'un mâle. Et je ne savais pas, en fait... Il y avait dans ma pensée, je pense, quelque chose qui n'était pas genré. C'est-à-dire que l'animalité, pour moi, elle était pas genrée. Elle était du côté de l'humain, de l'animal, de l'homme, de la femme. Et j'avais envie que circulent toutes ces identités dans cette dyade narratrice-créature. Après l'hermaphrodisme, je ne sais pas, c'est quand j'ai creusé la question des hippocampes et que je me suis rendu compte que c'était les mâles qui portaient les petits, par exemple. Enfin, voilà, tout s'interpénétrait un peu. Et ouais, ça a à voir avec l'hermaphrodisme, mais je ne l'avais pas anticipé.
0: Oui, tout comme tu nous le disais tout à l'heure, t'as pas écrit, tu t'es pas mis à la table de travail en disant je décide avec mes préfrontaux, tu t'es laissé faire parce qu'il venait.
2: Ouais, puis je voulais pas raconter une histoire d'amour, enfin je voulais rien raconter du tout, mais en tout cas si je voulais raconter une histoire d'amour, c'était pas entre des personnages attendus. Un couple, quel qu'il soit, un homme, une femme, une femme, une femme, un homme, un homme. Enfin, je voulais une histoire de désir, en fait. Je voulais une histoire de désir et d'animalité. Une histoire hors de la langue aussi. Une histoire qui redonne aux mots leur place aussi. La place des mots dans la relation. Voilà, c'est des questions, je pense, fondamentales pour moi, en fait. Ce qu'on doit dire, ce qu'on ne doit pas dire, le pouvoir de la parole. La malédiction de son absence, enfin voilà, toutes ces questions, je les ai attrapées dans le récit.
0: Mmh. Alors cet hippocampe ne parle pas. Mmh. Est-ce que c'est peut-être là son intérêt pour qu'il élucubre un autre langage, mais j'ai pas sous-pesé mon terme puisque j'ai pas assez travaillé le livre, mauvais élève, mais c'est ça qui me vient ce soir.
2: Bah, au début, c'est génial qu'il parle pas parce que du coup, c'est un être qui est tout à l'écoute, en fait, qui peut tout entendre, et la narratrice a l'impression qu'elle a jamais été aussi libre d'être elle-même, de dire ce qu'elle sent, de dire ce qu'elle pense. Elle est dans quelque chose comme ça de complètement unilatéral, mais peut-être n'a-t-elle pas été beaucoup écoutée ou entendue. Dans son histoire ou dans sa vie précédente, en tout cas dans cette écoute sans limite, elle en jouit de cette écoute, en fait. Elle s'épanouit dans cette écoute jusqu'à se retrouver dans l'impasse, en fait, de l'absence de réponse de l'autre, et jusqu'à trouver que le silence de cette créature est au contraire insupportable, jusqu'à avoir besoin de la manifestation de l'altérité à travers la langue. Parce qu'en fait, cette créature est vraiment autre. C'est un autre. Mais qu'est-ce qu'un autre qui ne signifie rien ou qui ne parle pas, enfin, c'est, voilà. Ça la renvoie aussi à ce qu'elle dit. Et elle en décompense, en fait. C'est-à-dire que ça la rend un peu folle, finalement, d'être... face à tout ce qu'elle dit, sans réponse.
0: Oui, une question que je me suis posée, qui est plutôt une affirmation au départ, c'est que je me suis dit, tiens, on a un objet hybride qui aurait pu être créé par Kafka et Anaïs Nin en même temps, avec bien sûr les références à Grégoire Samsa, qui donc se transforme en un insecte. Bon, là, c'est pas un insecte, c'est une chimère. On a un rapport à la sexualité, au sexuel en général, et quand même, je me suis dit, mais dis donc, personne n'avait tenté ça encore aujourd'hui. J'ai vraiment eu l'impression de personne n'avait fait ça avant toi. Enfin, et maintenant, il y a un avant, un après pour la considération de à la fois l'objet psychique, sensoriel et littéraire. Et je me dis, bah ça, on a trouvé un carrefour dans cet ailleurs. Et en même temps, je me suis dit, on n'est pas dans une facette de conscience. Hein, on sait que Virginia Woolf, qui est une femme qui t'importe, elle travaille comme ça, notamment dans les vagues, avec six personnages qui sont des facettes de conscience. Là, j'ai cherché, j'ai creusé. Et je me suis dit, non, c'est pas le bon tamis pour essayer de filtrer ça. Est-ce que toi-même, tu as essayé d'analyser ton texte? Est-ce qu'il est clair pour toi?
2: Non, il n'est pas du tout clair. En revanche, j'ai accueillis avec surprise, avec joie, les interprétations de certains lecteurs, lectrices. Et j'en ai eu de tellement variées. Enfin, c'est-à-dire, c'est allé de l'incommunicabilité entre les hommes et les femmes, la passion amoureuse, la relation analyste-analysant, enfin, le rapport au désir, la mutation, la ménopause, enfin voilà. Et en fait, toutes ces interprétations me vont. Moi-même, j'en trouve d'autres. Enfin, j'en trouve d'autres. Il y en a une qui récemment m'est apparue. Je me suis rendu compte que, quand même, il s'agit d'un hippocampe, même si, comme je l'ai dit, c'est pas exactement un hippocampe. Et je me suis rendu compte il y a quelques jours que l'hippocampe, c'était la zone du cerveau où logeait, on peut dire, la mémoire. Et voilà. Et tout à coup, un sens nouveau a encore jailli. Où je me suis dit, mais en fait, c'est aussi un livre sur les effets de la mémoire retrouvée. C'est-à-dire quand cet hippocampe disparaît, la narratrice réapparaît.
0: Et on poursuivra notre échange sur l'hippocampe, parce que moi, quand il était question d'hippocampe, j'y pensais en premier, que c'était une partie du cerveau. En attendant, on va écouter Nothing Compares to You de Sinéad O'Connor.

0: C'était Sinead O'Connor, Nothing Compares to You.
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0: Et on va écouter le petit coin lecture, c'est le rendez-vous pour que les enfants lisent, en tout cas les grands qui aiment toutes les histoires aussi, ça marche. On va parler de Moshi Moshi de Stéphanie Cao, paru aux éditions Grasset Jeunesse.
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3: J'arrive. Allez les crocros, les crococos, les croconiques, le petit coin lecture sur les bords de la littérature.
4: On parle de quel livre aujourd'hui ?
5: Aujourd'hui, on vous parle de
6: Moshi Moshi
5: de Sandrine Cao. Un jour de grand vent, des grains de riz se sont envolés. Des roches sont tombées. La rosée a perlé. Le soleil a brillé.
7: Et les mochi sont nés.
5: Dans la famille des amis mochi, je demande
8: le vert.
9: Matcha.
8: Le orange.
9: Raka.
8: Le rouge.
9: Anko.
8: Le violet.
9: Taro.
8: Le noir.
9: Kuro.
5: Matcha, Raka, Anko, Taro et Kuro sont de drôles de petits personnages. On suit les aventures toutes simples des cinq amis et surtout, on s'intéresse à leurs émotions. Ce qu'on aime au petit coin lecture.
10: On aime le tout plein d'émotions.
5: On est habitué aux histoires où chaque personnage incarne une émotion. Ici, ce serait plutôt un mélange d'émotions que ressent chaque personnage.
11: Matcha est à la fois calme, content, puis soudain stressé quand les choses ne se passent pas comme il le veut.
12: Raka est joyeux, fier de son invention,
13: et puis honteux quand les fourmis se moquent de lui.
14: Anko, plutôt énervé, se met en colère, mais se montre aussi confiant et courageux.
15: Taro est inquiet, voire carrément apeuré à un moment. Mais ses amis le rassurent et le voilà plus serein.
16: On aime tous les personnages de l'histoire.
5: Il y a les mochi et aussi
17: le crapaud qui dérange Matcha dans sa préparation du thé.
18: Les fourmis qui se moquent de Raka.
5: Les fleurs.
19: Pivoine.
20: Belle tenue.
21: Personnage.
22: Hibiscus.
5: Et tout ce petit monde parle.
23: On aime l'histoire de Kuro, le mochi noir.
5: Ce soir, Kuro Mochi broie du noir. On ne sait pas vraiment pourquoi.
24: Que se passe-t-il, Kuro ?
5: Demande Anko.
25: Kuro ne veut pas parler.
5: Précise la pierre. Ah oui, on a oublié de dire que dans les personnages, il y a une pierre qui parle.
26: Normal, quoi.
5: Rien ne peut réconforter Kuro.
27: Kuro, regarde comme tout est joli autour de nous.
5: Kuro ne voit plus ce qui est beau. Pourtant, derrière les nuages, les étoiles brillent.
27: Regardez une étoile filante.
5: Kuro est toujours un peu triste, mais à présent, sa peine est colorée d'étoiles et de lumière. Ouf, enfin une histoire où on ne sort pas de la tristesse comme par magie.
28: On n'est pas des machines, quoi.
29: Non, on est des mochi.
5: C'était le petit coin lecture avec
30: Julie,
31: Mathilde
5: et Marie, aujourd'hui avec
32: Moshi Moshi
5: de Stéphanie Cao, un livre paru aux éditions Grasset Jeunesse en 2026.
0: Et c'était la dernière chronique de l'année, du petit point de lecture. On espère qu'on les retrouvera l'année prochaine. Séverine, si tu es d'accord, on va pouvoir écouter ton texte. Alors, ce n'est pas un texte de poésie, mais donc j'imagine qu'il y a moins la notion de voix et encore que. On va t'écouter pour un extrait de Le Monsieur, paru aux éditions d'Alva.
33: Il s'agita en me voyant entrer. J'eus un choc en constatant l'inadéquation des lieux à sa motricité. J'entrais dans une panique inopinée. Que faire de cet animal, cette moitié de poisson, cette moitié de cheval? Je ne pouvais plus m'en débarrasser. Je n'en avais nulle envie de toute façon et sans doute m'aurait-on contrainte à définitivement m'en séparer pour l'analyser. Il aurait fini empaillé au musée. Monsieur n'était pas un monstre, c'était mon petit cheval marin adoré. Je le saisis sous les aisselles, là où s'enracinaient ses nageoires, pour le soulever. Il était lourd, bien plus massif en définitive que je ne l'aurais imaginé, inconsciente que j'avais été de sa façon discrète de bien profiter. Sans doute pesait-il le poids d'un enfant d'une dizaine d'années, environ 30 kilos, et quand je le portais, Sa queue touchait mes pieds. Alors que j'étais là, trempée, à réfléchir à un endroit où le déposer, je sentis ses deux membres palmés me serrer. Il s'agrippait à moi. Cette étreinte me troubla au point que j'eus du mal à respirer. Je le fis basculer, le transbahuter, comme une princesse ou un malade, et je descendis les escaliers, ouvrant la baie vitrée avec les orteils, supportant le poids vif, manquant de tomber, avant de m'aventurer, suivant mon seul instinct, dans le jardin. La mare, au fond, dans l'autre partie du terrain, semblait nous appeler. En arrivant au bord de l'eau, je m'accroupis et ne pus que laisser glisser monsieur dans l'herbe, avant de le pousser, des mains d'abord, puis du pied, jusqu'à ce qu'il pût plonger. Je retins mon souffle jusqu'à sa remontée, le regardant dans l'obscurité, s'ébrouer en se propulsant parfois hors de l'eau, dressé fièrement dans l'ombre qu'il contaminait de sa nouvelle ébriété. Il se mit à hennir et fut lui-même étonné du cri, de son intensité. Jamais un tel volume vocal ne lui avait été donné. Riant de son exubérance enfantine, je lui dis de se taire, de peur que les voisins ne fussent alertés. « Tais-toi, monsieur, moins fort. » Et il se tut, se calma au son seul de ma voix. Il avait compris mes mots et leur nécessité. Il s'approcha du bord où je me tenais et de ses trois langues longues lécha mes mains, s'insinuant entre mes doigts pour jouer et me remercier. Je parvins à le caresser, ce que jamais jusque-là je n'avais fait, en tout cas pas en étant aussi concentrée.
0: Et donc c'était un extrait du livre que je recommande chaudement. C'est très très différent des autres textes. Hein. C'est vrai que l'entendre, là, j'ai quand même la petite musique de décharge encore en tête. Hein. Tu étais venue nous voir au mois d'octobre, après Céline Minard. Et donc, moi, j'ai eu en plus l'occasion de lire les autres recueils à ce moment-là. On voit ton parcours. Hein, tu me disais quand on était en antenne qu'il y a des phrases que tu as écrites dans ce livre qui étaient des phrases qui étaient là avant.
33: Oui, des espèces de réinjections de textes ou de livres précédents qui sont venus s'insérer, comme si ce texte concentrait, regroupait, recueillait, était le réceptacle comme ça de certains éléments des précédents, mais bon, je pense qu'après il y a cette porosité interlivre chez pas mal d'auteurs et d'autrices. Mais je sais pas si c'est si différent, c'est-à-dire pour moi c'est quand même un texte de poète. C'est pas forcément un livre de poésie, mais c'est un livre où le récit, cette espèce de petit conte ou de fable est tenu non pas tant par l'intrigue, qui est somme toute assez linéaire, et bon, il se passe des choses, il se passe tout le temps des choses, mais qui sont très tenues, contenues par la langue et dans la langue. C'est-à-dire que je l'ai quand même écrit avec un grand souci de musicalité, avec la même précision et obsession du choix des mots que dans une écriture de poème, en fait. Et pour moi, c'est quand même un texte qui appelle l'incarnation, l'oralité, même si il est plus dans la page. Voilà, c'est une narration, mais il s'entend aussi ce texte. Et c'est peut-être ça qui me fait dire aussi qu'il est du côté du conte.
0: Oui, beaucoup d'images aussi qui naissent, peut-être, mais les précédents recueils aussi. Hein. Mmh. On pouvait les accompagner d'images assez nettement. Je pense que ce serait un défi d'ailleurs qui sera confié à un bon réalisateur que de faire figurer justement cet hippocampe, la relation. Ce serait assez exceptionnel d'ailleurs. En tout cas, on pose l'intention dans le champ qu'un réalisateur puisse en faire quelque chose. C'était son destin. Il y a aussi, il m'a semblé, et c'est pour ça que je pense que ça marche, pour ça que je disais en rigolant, j'ai fait une présentation Biba, sans spoiler les lecteurs qui vont se diriger vers les libraires pour acquérir le livre. C'est chouette quand même, c'est ce qui se passe à la fin, ce que tu dis, ce n'est pas une histoire d'amour, mais on y arrive quand même un petit peu, quoi.
33: Oui, il y a une sorte de... Il y a une sorte de culbute, en fait. Il y a quelque chose à la fin qui arrive et qui n'est pas prévu, qu'effectivement, je ne peux pas dévoiler. Mais c'est peut-être là que se pose la question vraiment de l'altérité. C'est à la fin.
0: et la question de l'amour et du désir, mais qui se rejoue autrement, qui s'est joué dans le fantasme ou dans l'onirique ou dans... Voilà, mais quelque chose qui pour moi, cette créature est bien réelle. C'est-à-dire que là, il y a aussi des gens qui m'ont dit, mais en fait, peut-être que la narratrice, elle fantasme, peut-être qu'il n'existe pas vraiment ce monsieur, peut-être... Si, il existe vraiment, elle a vraiment cette créature dans un couscoussier d'abord, puis dans sa baignoire, puis dans la mare de son jardin, parce qu'il grossit, il grossit. Il est vraiment là. Et bon, il se trouve qu'il a un destin que je ne vais pas dévoiler non plus, mais... que cette espèce d'étrangeté, qui parfois confine à l'inquiétante étrangeté, finit par permettre une rencontre dans la réalité.
1: Est-ce qu'il est la passerelle? Est-ce qu'il fallait passer par là? Est-ce que tu penses qu'il y aurait quand même un peu ce mécanisme-là, comme un flux, un germe?
0: Ouais, où il est en tout cas le... il génère une mutation, ou je ne sais pas s'il en est le résultat ou le moteur, mais peut-être c'est aussi un démon, cette chimère qu'il faut affronter. Enfin, je ne sais pas. Il est à la fois adorable et à la fois quand même complètement flippant. Quoi, il y a quelque chose. Il est à la fois excitant, désirable et affreux. Enfin, gluant. Enfin, voilà. Il y a toute cette espèce aussi de d'ambivalence et de jonction, de plein de choses contradictoires.
1: Ouais, c'est pour ça que ça marche diablement bien et merveilleusement bien. On est vraiment dans quelque chose, allez, on y va, d'hybride, qui permet justement de saisir quelque chose qui est si familier, en fin de compte. Et l'effort de la conteuse que tu es, c'est de nous emmener vers ça, de cette attirance, de ce qui nous répugne, de la fascination, de ce qui nous altère. Et on peut faire ce chemin-là grâce à le monsieur. Et on va en écouter un second extrait, s'il te plaît.
0: Monsieur était ma drogue. J'allais à lui, mon souffle devenu trop lourd à porter, obsédé par une seule idée, apaiser la brûlure. Il m'empêchait de couler, je m'agrippais à sa matière, sa chair, enlaçant ses moignons, saisissant ses oreilles pour rester à flot, mon corps ondulant loin du fond que je redoutais de toucher, de peur de m'y enliser. Lui, avec sa queue, m'entourait, une proie, et nous restions entremêlés, formant un nœud parfois lâche, parfois serré, un tas de fibres rien qu'à nous, une motte ligneuse et drossée, avançant sans bouger, bougeant sans avancer, sur une voie verticale, proue tendue vers un lieu capital, céleste et éphémère. Il y avait du silence et de l'animalité. Notre combat ressemblait à du MMA croisé avec de la danse improvisée, sans pas de bourrée ni rond de jambe, mais avec son appendice caudal de crustacé. Un chant murmuré, des apostrophes plaintives s'échangeaient, crescendo. Les yeux de monsieur dévoilés cessaient de se permuter et me dictaient l'ordre à défaire. J'en étais rendue à désirer voir labourer ma chair, ma conscience délitée, mon désir à bloc tenu par les nageoires, les algues, les lanières. Nous étions concentrés, cherchant le cœur du flot, de nos flux, cherchant à parvenir, à nous abandonner. Le gong se mettait à sonner, la pente était abrupte. Je chevauchais accru le dos de mon ogre et soudain le vertige se partageait ses yeux et traversait les miens, nos deux paires d'iris renversées. Nous étions sans contour, à hennir de concert, sur une note affolée, inconnue. Parfois, j'avais trop chaud, je sortais de l'eau, me dessecouais. Dans le froid, mon corps fumait. Je prenais de longues douches pour me sevrer en douceur de toute cette chaleur. Puis je lavais mes dents à la brosse électrique, appuyant encore et encore sur le bouton pour me délecter du ronron.
1: Et donc un nouvel extrait de Le Monsieur. Vous avez pu entendre cette langue, sa richesse, sa densité, sa sensualité, ce qui est l'une de tes marques de fabrique, Séverine. Ce côté très rond et très, très enrobant. Tu es traductrice d'islandais.
0: Ouais.
1: Dans quelle mesure l'islandais, c'est vraiment une question de lectrice amoureuse, dans quelle mesure l'islandais, tu penses, ça a joué dans ta langue ta langue à toi, ta peau de langue à toi?
0: Je pense la langue islandaise assez peu.
33: En revanche, l'Islande, le pays que j'ai côtoyé pendant une vingtaine d'années, parce que moi, mon rapport à l'Islande, il résulte juste, enfin juste, d'une rencontre amoureuse, justement. Voilà, j'ai été très longtemps en couple avec un homme islandais qui travaillait à Reykjavik, qui est archéologue. Et j'ai arpenté l'Islande en long et en large dans une jeep d'archéologue à la recherche de tumuli vikings. Donc c'est un pays que j'ai vraiment découvert en prenant les chemins de traverse. Enfin, il y a 30 ans, donc il était encore très très sauvage, un peu moins devenu le parc d'attractions, voilà, qu'il est malheureusement actuellement. Enfin, j'exagère, hein, ça reste absolument merveilleux. Mais j'ai vraiment, ce pays a produit de tellement fortes impressions en moi. Négative et positive, c'est-à-dire qu'il y avait dans ces paysages désertiques, lunaires, quelque chose qui parfois était très oppressant, et l'étrangeté, le goût du réalisme magique, le goût, c'est quelque chose qui probablement m'habitait, mais qui a été confirmé, voire attisé, voire par l'Islande, par cette culture aussi du surnaturel, enfin voilà, c'est quelque chose qui m'enchantait beaucoup là-bas. Et qui du coup se retrouve beaucoup dans Le Monsieur, peut-être moins dans mes livres précédents, mais parce que j'étais pas dans la pure fiction dans mes livres précédents, là où Le Monsieur est une fiction. Et je pense que c'est plus à ce niveau-là qu'au niveau de la langue même, voilà, que j'ai été imprégnée de l'Islande. Et l'islandais n'est pas une langue que je maîtrise, c'est-à-dire que je traduis cette langue, je traduis de la poésie et du théâtre essentiellement islandais quand on me le demande. Mais je traduis de l'islandais non pas tant parce que je connais très bien cette langue, mais parce que je connais très bien l'Islande et ses habitants. Et qu'avec des tas d'outils, et je traduis des auteurs et des autrices vivantes, donc ils peuvent aussi beaucoup m'aider quand je traduis. Mais voilà, j'arrive à me repérer dans cette forêt de langue, voilà, qui m'est familière, mais où il y a quand même des zones d'ombre.
2: On en sait toujours un peu plus sur ton travail, sur ce qui fait tes inspirations, tes pensées, la vigueur et le chemin qui a mené tous ces ouvrages jusqu'à nous. Sylvain, le mot de la fin, il sera pour toi. Vers quoi tu nous emmènes après ce livre?
33: Alors, c'est vraiment étrange parce que tu as parlé d'adaptation au cinéma. Et j'ai en projet, je ne sais pas si ça va se faire, mais d'aller vers l'écriture scénaristique, qui pour moi, est, s'il y avait un curseur, il y a la poésie d'un côté, écrire au service de la langue, et de l'autre côté, l'écriture scénaristique, où on n'a presque pas le

0: Eh ben, on te suit, on y va avec toi. La nouvelle bouquinerie, la dernière émission de la saison, c'est terminé. Un grand merci à Lucille à la réalisation, une belle pensée à Antoine qui était bloqué du dos, qui n'a pas pu réaliser ce soir. Je vous dis quant à moi à l'année prochaine et à bientôt. Il y aura des nouvelles bouquineries cet été, des spéciales. Bonne soirée.
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J'ai fait de ma pudeur non plus une vertu, mais une obsession. Et c'est ainsi que naît le secret. J'ai gardé pour moi ce qui se doit d'être dit, et j'ai écrit ici ce que l'on se doit de garder pour soi. Une chose est sûre, je n'ai parlé que de moi. Je n'ai donc jamais vraiment écrit sur l'amour.

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6: Quoi, je peux pas te taper? Aïe,
7: arrête.
6: Ah oh, non, pas sur la tête.
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7: Et voilà.
6: J'ai raté mon jingle.
7: Merci Momo à la régie qui nous fait des merdassons et des merdassonnes. Franchement, je sais pas quoi faire de lui, quoi. Il est là depuis le début et on a l'impression qu'il va rester jusqu'à la fin.
6: Tu le vois le jingle là? Tu l'imprimes ou tu l'imprimes pas?
7: Non, le jingle, il a oublié ce que c'était. Momo, tu t'actives un peu?
6: Là.
7: Battle Jazz Galactica, l'émission de Maurice, Fred et Greg.
6: Oui, car ce jingle introductif permettait d'envoyer sur les ondes la meilleure des émissions de jazz de la planète FM, n'est-ce pas
7: hein? Ah, ça reste à prouver. Je vais essayer de te démontrer le contraire, que ce n'est pas une émission de jazz.
6: Oui, exceptionnellement, car tu es invité. Et ce sera moins de jazz, mais en général, c'est une très très bonne émission, appréciée dans le monde entier. Surtout au Québec.
7: Et au Japon.
6: À Québec même.
7: À Québec.
6: Ouais.
7: Pantoute, pantoute, pantoute.
6: Et au Japon, oui. Au Japon, ils aiment les disques que je mets. Comme celui-là.

0: parier. C'est la fin du disque, c'est tout. C'est designé comme ça.
1: C'est les loops, les boucles qu'affectionnaient les rappeurs. Quand ils faisaient du rap au début des années 90, ils écoutaient des choses comme ça. Et après, ils faisaient des loops pour faire les samples.
0: Igaboom.
1: Igaboom.
0: Comme ça, un loop, un sample comme ça.
1: Non, c'est... Ting, ting, ting, ting, ting.
0: Ah ouais, ça marche trop bien.
1: Vas-y,
0: je vais me lancer dans le rap.
1: Moi je fais le loop, vas-y.
0: Aujourd'hui c'est un Battle Jazz Galactica spécial baccalauréat. Prépare-toi car tu vas avoir un...
1: Très très fort, tu fais un bon rappeur et moi je fais un bon human beatbox.
0: Non, là c'est moi qui le fais.
1: Non, ça c'est moi.
0: Non, c'est moi.
1: Bon, ok.

0: Alors, monsieur, je sais tout, t'es capable de reconnaître ce qu'on vient d'écouter ou t'es pas capable de reconnaître ce qu'on vient pas d'écouter?
1: C'est de la trompette canard.
0: Non, c'est pas de la trompette canard, c'est de la trompette coin-coin.
1: Ah,
0: c'est
1: bah
0: pas
1: voilà.
0: du tout la même chose.
1: Ah bah merde, c'est voilà. la trompette coin-coin de
0: Alors,
1: 1972.
0: Qui était le trompettiste canard?
1: Coin-coin.
0: Virgil Jones.
1: Ah.
0: T'es perdu.
1: Ok, personne le connaît.
0: Eh ouais.
1: Génial, tu aurais pu me dire n'importe qui.
0: Ah, mais c'est l'école, c'est l'équipe Prestige, Prestige Records, le label de Idris Muhammad, ce batteur de
1: okay,
0: génie.
1: Okay, okay, okay.
0: Voilà, Black Rhythm Revolution.
1: Mm-hmm.
0: Et puis c'est une reprise de...
1: Thierry Beccar.
0: Mais non, pas Thierry Beccar, Georges Morel.
1: Ah, voilà.
0: Ouais. Express Yourself, Express Yourself.
1: Okay.
0: Tintin, tintin, tintin, tintin. Bon, c'était voilà. un tube en 1970.
1: C'est voilà. marrant que ce disque te mette en joie, tu l'as pas du tout écouté pendant qu'on le passait.
0: C'est pas grave.
1: J'étais plutôt en train de t'expliquer
0: bah, écoute,
1: les arcanes du jazz,
0: non.
1: comment ça marche,
0: Arrête
1: quel était le début, quelle était la fin.
0: Mais quel menteur, t'étais en train de tirer les oreilles à Momo et moi je faisais tout pour qu'il se fasse pas houspiller encore plus quoi.
1: Mais il est licencié. J'envoie mon disque. Nah, tout seul, sans toi Momo.
0: Momo, qu'est-ce que ça fait? Pourquoi y a pas de volume? Battle Funk Galactica.

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1: De la musique d'autoradio à l'époque où les gens n'avaient même pas d'autoradio. C'est extraordinaire quand même, non?
2: Comment ils n'avaient pas d'autoradio?
1: Ils n'avaient pas d'autoradio pour passer
2: les... Et ces disques-là, il y en a plein qui sont sortis en cassette spéciale. Avant les autoradios, avec les cassettes audio telles qu'on les connaît, il y avait des cassettes spéciales autoradio.
1: Ouais, ouais, des machins à brancher.
2: Des gros machins, voilà, à brancher qui s'emboîtent.
1: Des bases de données.
2: Ouais.
1: Ah, c'est beau.
2: Ouais.
1: Bah, ça m'étonne pas.
2: Ah, la technologie sonore, c'est fou, hein.
1: Ouais, mais c'est ça qu'on voit dans Starsky et Hutch. Tu connais Starsky et Hutch?
2: Bah, Starsky et Hutch, ouais.
1: Ils ont des cassettes, ils rentrent quasiment avec un marteau. Hop.
2: Ouais.
1: Et après, ils prennent la route. Et
2: après, ils écoutent de la funk.
1: Ils se baladent dans le Bronx.
2: Jazz, caractéristique.
1: En tout cas sur Radio 93.9 et Camping Paris,
2: Camping Toulouse. Comment?
1: Quoi?
2: Hein?
1: Alors,
2: quoi?
1: Tu sais que maintenant pour triompher à la radio, il faut être de gauche. Tu sais, c'est la nouvelle tendance.
2: Ah bah oui. Peut-être pas sur Europe 1.
1: Non, mais Europe 1, c'est pas vraiment de la radio, c'est un outil de propagande.
2: C'est vrai, c'est
1: différent.
2: C'est vrai. Ouais, c'est pas pareil.
1: On considère pas vraiment que c'est de la radio.
2: Non.
1: Les gens sont en fait ont des clés dans le cul qu'on leur tourne et puis ils parlent.
2: Oui, des petits robots.
1: Oui, des petits robots. Mais là,
2: il y a aussi des oiseaux. Les papagayes, les petits perroquets.
1: Pourquoi
2: bah,
1: tu
2: ils
1: dis
2: sont
1: ça
2: élevés pour dire des choses, qu'on répéter les choses, les mêmes choses tout le temps.
1: Merci Carioca.
2: Merci Dominique.
1: Donc tu nous l'envoies ton Miles Davis là.
2: Mais on écoutait quoi? Il faut les annoncer enfin. Oh là là,
1: mais c'était
2: je te
1: Bobby
2: rappelle le principe de l'émission, président. Un,
1: Jasper,
2: t'arrêtes de me mettre du mauvais son dans les oreilles.
1: Quoi?
2: Deux, t'arrêtes de dire des méchancetés à mon propos.
1: C'était très
2: trois,
1: bon.
2: Trois, je ne m'en prends pas à ta femme.
1: Mais
2: quatre, on reste copains.
1: Mais moi je prends pas à ta femme parce que t'en as pas.
2: Ah bah voilà.
1: Voilà. Alors là. Ah, j'ai oublié le truc de ma fille que je voulais t'amener.
2: Oh là là.
1: C'est un machin qui fait du bruit quand t'appuies, ça fait... C'est le truc des toilettes.
2: C'est la mer.
1: Ouais, putain.
2: Génial.
1: Bon. Si quelque part, nos auditeurs et toi ont de la chance. C'était
2: d'accord.
1: Jasper Countryman de Bobby Humphrey.
2: Jasper Country. Ah, ça me rappelle un dessin animé de ma fille. Bon, bref, on en parlera après.

0: Le titre du morceau, c'est quoi?
1: Le titre du morceau, c'est... Attends, laisse-moi regarder.
0: Vas-y.
1: Tête de con.
0: Non, c'est ça, c'est toi. Là, regarde sur le disque.
1: Flamenco Sketches.
0: Ah voilà. Bon.
1: C'est sur Kind of Blue. C'était Miles Davis avec sa petite trompette. Miles Davis, il a fait de la musique animée, ambiance en mode Disney, comme thème, Mickey, pendant quelques années à la fin des années 40.
0: Non.
1: Et puis après, il s'est dit, je vais faire du cool.
0: Non, mais t'as menti, il a jamais fait ça.
1: Comment ça, il a pas fait des trucs animés?
0: Non, il a pas fait des trucs animés. Non.
1: Eh bah écoute, c'est parce que tu connais pas la musique de Miles Davis. Mais bon, c'est pas grave, prochaine émission, prochain tête de con. Hein?
0: Menteur. Tu mens à moi, mais en fait tu mens aux auditeurs à travers moi. Ça c'est pas sympa. Vilain.

0: La bite et Dudule par Terry Jones.
1: Non. Ah ouais, on a le droit de dire des choses comme ça.
0: Ah non, mais c'est
1: pas
0: ça.
1: Ah, mais c'est parce que le CSA nous surveille pas, ouais, c'est vrai.
0: Pas du tout, c'était évidemment
1: c'était
0: Robin.
1: C'était Battlefunk Galactica, comme d'hab.
0: Ah dis donc, si, c'était Robin Wilson, Orange Peel.
1: Robin Wilson.
0: Robin Wilson.
1: Ok, donc yeah. en mode jazz funk, soul jazz funk.
0: C'est ma thématique de ce soir, tu la suis pas, c'est ton problème.
1: Ok.
0: Tu peux nettoyer mon disque, s'il te plaît.
1: Non.
0: Allez. On sait que tu fais ça bien.
1: Bon, Greg, calme-toi avec le jazz funk, s'il te plaît. Okay.

0: Ah là là, très Battlefunk Galactica, non. Comme j'aime surnommer cette émission qui se consacre pas que au jazz.
1: À tout ce qui est le jazz influencé, comme moi.
0: Bah écoute, le jazz, c'est un peu toutes les facettes de la grande musique noire, tu vois, comme on dit à Toulouse et à Marseille.
1: Oui, sans accent on le dit, parce qu'il n'y a plus d'accent en fait, c'est fini.
0: Arrête.
1: Ah non.
0: Sérieux ?
1: C'est interdit.
0: Non, parce que notre émission est diffusée à Toulouse.
1: Non, mais l'accent, c'est seulement limité aux équipes de rugby.
0: Ok.
1: Ou aux entraîneurs de football.
0: Et ils font exprès pour la télé, en fait.
1: Ouais, mais en fait, ils n'ont pas du tout d'accent. Ils disent comme les autres, passe-moi le sel, fais chier, tiens le temps de merde. Enfin, tu vois, il n'y a plus d'accent.
0: D'accord. Bon, on vient d'écouter Swamp Fever.
1: Ouais.
0: Tu vois, la
1: ouais.
0: fièvre du marécage. De Mel Brown. Son album The Wizard.
1: J'avais très bien reconnu.
0: Eh ouais, on reconnaît son gratté de la guitare.
1: C'est donc l'avant-dernière Battle Jazz Galactica avant la fin de la saison, je crois. Je crois.
0: Hein. Avant que tu nous quittes.
1: C'est pas sinon.
0: Parce que l'année prochaine, j'ai invité quelqu'un d'autre pour te remplacer, président.
1: C'est impossible, j'ai déposé les statuts de Battle Jazz
0: Galactica. Non, mais c'est un coup
1: ça
0: d'État.
1: Ça m'a coûté
0: cher.
1: C'est
0: un coup d'État, donc il n'y a plus de légalité. Ton légalisme, là, tu peux te le mettre dans ton disque.
1: J'ai déposé à l'INPI mon visage. Posé sur le nom Battle Jazz Galactica.
0: Posé sur Campus FM 98. Tous les mercredis.
1: Non, 94.
0: 94.8.
1: 14.
0: 94.
1: 14 tout court.

0: C'est mon disque ça, faut que je dise ce que c'est.
1: C'est le disque à looping. Looping, tu fais des loopings ?
2: J'ai cru que c'était ton disque. Attends, c'est... je vais réessayer un looping tout à l'heure.
1: Attends, à la demande. Remets-nous un looping à la demande générale.

0: C'est un mélange de l'agence touriste et de A-Team, quoi.
1: Oui, c'est ça.
2: J'ai une idée super géniale.
0: C'est vraiment.
1: Ok. Ok. Maintenant, on voit ton âge. Moi, j'ai la laine, donc je connais ton âge, mais là, si tu commences à chanter ça, les gens vont savoir. Vraiment.
0: Bon, tu les annonces ?
1: Oui.
0: Il s'agissait.
1: The Worm de Jimmy McGriff.
0: Merci, monsieur.
1: T'en sais plus. Tu dis au revoir aux gens ou pas ?
0: Non.
1: On va,
0: on va se retrouver la semaine prochaine.
1: Ah.
0: Tu disais que c'était la dernière émission de l'été. L'antépénultième de l'été.
1: Ok. Ok.
0: Allez, les calmos, on va calmer le jeu. C'est l'heure d'aller dormir.
1: Oui, surtout si vous passez votre baccalauréat. Pression, pression.
0: C'est quoi, ça commence dans une semaine, non ?
1: Ouais, c'est bientôt.
0: Je sais pas si ça va essayer de les aider à dormir, cette musique-là. Mais bon, en même temps, tu mets du jazz funk. Tu mets du jazz funk avec des vocaux. Tu mets du jazz funk avec des choristes féminines. Je me sens tout permis.
1: Cette année, les sujets sont super salauds. Hein.

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0: 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Il est 1h du matin.
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0: 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Il est 2h.
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